0: Seine-et-Marne, détaché à temps plein au sein du syndicat Force Ouvrière. Écoutez.
1: Nous, on est en Seine-et-Marne, où il n'existe aucun moyen de transport et que pour des raisons pécuniaires, les camarades ont acheté des fois à 30 ou 50 km une maison parce qu'elle était moins chère. Donc, ils se tapent 100 bornes par jour pour venir travailler au prix de l'essence. Tout le monde n'a pas les possibilités d'acheter une voiture électrique. Moi, par exemple, je suis en HLM. Il n'y a aucune borne électrique à moins d'un kilomètre. Donc, voilà, le pouvoir d'achat, oui, c'est tout ça. On a encore des camarades qui habitent dans leur voiture. Faut savoir que ma collègue, elle a 25 ans d'hôpital. Elle a eu la compensation pour arriver au SMIC. Actuellement, dans la fonction publique, les agents sont en dessous du SMIC. Certains, bien sûr, certaines catégories. Donc voilà, c'est pour tout ça qu'on est là et qu'on espère que la population nous donnera un petit coup de main parce que malheureusement, lorsqu'ils vont à l'hôpital, ils comprennent notre situation. Mais ils sont tellement contents de sortir de l'hôpital et d'être guéris parce qu'on s'est mis en quatre pour ça. Après, ça, voilà, ils disent rien. Les usagers ne disent rien.
0: Un des propos recueillis au micro RFI de Jeanne Bartoli, les lycéens aussi se mobilisent encore aujourd'hui en marge de ces manifestations. 338 lycées bloqués dans tout le pays, selon le ministère de l'Éducation qui annonce par ailleurs 40 interpellations. Autre mobilisation à propos de la crise du logement en Espagne, elle semble avoir porté ses fruits puisque le Premier ministre Pedro Sanchez a annoncé la suspension des expulsions jusqu'en 2030 et dit vouloir mettre en œuvre le renouvellement automatique des contrats de location. Depuis ce week-end, des milliers de manifestants s'étaient mobilisés dans les deux plus grandes villes du pays contre les prix des loyers à Barcelone et à Madrid. Le point de départ, c'était l'expulsion la semaine dernière d'une locataire de 87 ans dans la capitale, justement suite au rachat de son logement par un fonds d'investissement. Autre annonce du gouvernement, ce mardi, il y aura 20 centimes de remise par litre sur l'essence et le diesel au mois d'octobre. La politique en France, à 7 mois de l'élection présidentielle, le Rassemblement National fait le bloc et contre-attaque, épinglé par Mediapart qui impute au président du RN Jordan Bardella des propos antisémites virulents tenus il y a 13 ans. Le parti à la flamme a choisi de riposter vite et fort. Marine Le Pen et Jordan Bardella se sont affichés unis lors de la réunion du groupe des députés RN ce matin et en ont profité pour contre-attaquer donc Raphaël Delvolvé.
2: Hier lundi, il y avait comme un flottement entre une Marine Le Pen semblant découvrir l'enquête de Mediapart sur le terrain et un Jordan Bardella sur la défensive à la télévision. Cette fois, le tandem s'affiche sûr et déterminé. Jordan Bardella dément à nouveau les propos rapportés écrits à la manipulation.
3: Nous sentons depuis plusieurs jours et je dirais de manière visible par le grand public depuis plusieurs heures les prémices d'une guerre totale. De tentatives de déstabilisation de la campagne présidentielle.
2: À ses côtés, Marine Le Pen a le verbe haut.
4: Nous allons démonter cette manipulation et nous saurons qui est derrière.
2: Et refuse de lâcher le duo qu'elle forme avec le président du RN qu'elle envisage de nommer Premier ministre en cas de victoire.
4: Je suis heureuse de pouvoir exprimer à Jordan la confiance absolue que nous lui portons.
2: Et Marine Le Pen d'attaquer pêle-mêle Mediapart.
4: Un média militant d'extrême gauche.
2: Et plus largement les adversaires politiques, le fameux système qu'elle dénonce depuis de nombreuses années et qu'elle juge effrayé de voir son parti proche de gagner les élections.
4: Le système va tout faire, y compris les trucs les plus dégueulasses qui soient, pour pouvoir tenter d'entraver cette dynamique.
2: Façon d'afficher une sérénité de façade, malgré le risque de voir la campagne de Marine Le Pen parasitée, Mediapart menace déjà de publier des documents prochainement.
0: RFI 17h05 à Paris, 15h05 en temps universel au Proche-Orient. Le Premier ministre israélien Benjamin Netanyahou condamne un petit groupe d'émeutiers après l'attaque violente menée par des colons israéliens contre un village du nord de la Cisjordanie. Mais pour François Dubuisson, professeur de droit international à l'Université libre de Bruxelles, il ne s'agit pas juste de petits groupes. Il répondait à Anne Kantner dans RFI Midi.
5: On sait que ce projet E1 est particulièrement controversé. Il a été mis sur la table depuis maintenant une trentaine d'années. Et la plupart des États, dont les États-Unis, mettent ce projet comme étant une ligne rouge à ne pas franchir. Parce que s'il était mis en œuvre, ça enterrerait pratiquement définitivement toute perspective de solution à deux États. Parce que ça couperait la Cisjordanie en deux. Et donc, c'est plutôt de manière stratégique que certains leaders, dont Gadi Enzoïnkot, celui que l'on pressent comme étant le principal rival de Benjamin Netanyahou, a considéré que c'était pas une bonne stratégie de mettre en avant ce projet à ce moment-ci.
0: Sur le front de la guerre menée par la Russie en Ukraine, cette fois l'une des plus importantes universités de Kiev annonce le basculement temporaire de ses cours en distanciel. Dans un contexte d'intensification des frappes, notamment sur la capitale de nouveau touchée la nuit dernière. Moscou qui multiplie les actes hybrides en Europe, dernière en date. Selon l'Estonie, elle accuse Moscou d'avoir commandité un incendie dans les locaux donc d'un groupe d'armement spécialisé dans les drones terrestres à Tallinn. L'OTAN de son côté affirme ce matin que ces attaques hybrides n'affaibliront pas son soutien à l'Ukraine. En déplacement en Espagne pour une visite d'État de 2 jours, le président français Emmanuel Macron a également pris la parole. Il dénonce une dangereuse fuite en avant. Quoi qu'il en soit, ces accusations font réagir, donc notamment en Europe, François-Damien Bourgerie.
6: Première réaction, celle du secrétaire général de l'OTAN. La Russie continue sa campagne dangereuse d'actes hostiles contre les membres de l'Alliance Atlantique, a affirmé Mark Rutte lors d'une conférence de presse. Pour le dirigeant, l'objectif est clair. Il s'agit de pousser l'organisation à mettre fin à son soutien à l'Ukraine, un travail de sape que Mark Rutte promet voué à l'échec. La Commission européenne, par la voix de son porte-parole, se dit quant à elle pleinement solidaire de l'Estonie. Elle dénonce aussi une multiplication des attaques aux frontières de l'UE et des menaces directes sur son territoire. Moscou cherche à intimider l'Europe, estime la Commission. En déplacement en Espagne, Emmanuel Macron accuse de son côté la Russie d'une dangereuse fuite en avant. Après la tentative d'attaque de drone à l'aéroport de Leipzig en Allemagne début août, la Russie, affirme le président français, doit savoir qu'elle n'aura raison ni de notre unité, ni de notre détermination à continuer de soutenir l'Ukraine. Fermez les guillemets.
0: Les précisions sur RFI signées François-Damien Bourgerie. En Birmanie, en Asie, le bilan s'alourdit à 50 morts et 58 blessés après la frappe aérienne de l'armée contre un marché dans l'ouest du pays. Une frappe en pleine journée et à une heure de grande affluence dans l'état de Rakhine, l'un des principaux foyers de la guerre civile qui ravage le pays depuis le coup d'état militaire de 2021. Et puis non loin de là, le bilan des inondations en Thaïlande avec 4 nouvelles victimes. Ce bilan se monte à 23 victimes depuis le début des pluies diluviennes la mi-septembre. Un chiffre choc dans l'actualité en ce mardi 29 septembre, journée mondiale contre le gaspillage alimentaire. Un tiers de la nourriture produite dans le monde finit à la poubelle. Et gaspiller, c'est aussi polluer, rappelle le biologiste Marc-André Sellos, professeur au Muséum National d'Histoire Naturelle à Paris.
7: Le gaspillage, c'est un drame écologique. Parce que vu que 33% de notre nourriture finit à la poubelle, eh bien il faut produire plus pour ça. Et donc ce gaspillage, petit 1, quelqu'un le paye à la fin, donc il augmente le prix de l'alimentation, et petit 2, il fait qu'il faut que nos écosystèmes soient plus productifs, donc il faut utiliser plus d'engrais et de pesticides. En fait, si on gaspillait moins, finalement, on réduirait d'un tiers les intrants. Le poids écologique de l'agriculture serait 3 fois moins important, puisque c'est un tiers de la nourriture qui finit à la poubelle dans nos sociétés.
0: Un des propos recueillis au micro RFI de Florian Guignard. Florent Guignard. Et puis suite et fin de la deuxième journée de Ligue des Nations de football. Ce soir, après la victoire de la France 1-0 hier en Belgique, l'Angleterre joue en République tchèque. L'Espagne reçoit la Croatie. L'Écosse accueille la Suisse, coup d'envoi de ces matchs à 18h45, temps universel. En attendant, 17h et presque 10 minutes à Paris, vous retrouvez Nathalie Amar sur le Pont des Arts.
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0: Bonjour à tous, bienvenue. C'est une exposition réjouissante qui nous entraîne à travers la Tunisie, l'Algérie, le Maroc, dans les traditions liées à la célébration du mariage, avant même les réjouissances de la fête, les rituels qui précèdent l'union. Le mariage est un art, celui du vêtement, des bijoux, des parures qui matérialise la transmission d'une génération à l'autre, d'une famille à l'autre. Un art du symbole aussi pour offrir protection aux nouveaux époux, éloigner le mauvais œil, grâce aux pièces prêtées par les grands musées du Maghreb, grâce au concours d'artistes contemporains, l'Institut du monde arabe explore le mariage du point de vue des femmes, avec derrière les objets aussi les questions qui affleurent sur les luttes féministes, sur l'évolution du cadre légal de l'union. Vive la mariée, c'est le titre de cette exposition, à voir dès aujourd'hui à l'Institut du monde arabe à Paris. Et pour la découvrir, deux invités à mes côtés en studio. Bonjour Elodie Bouffard.
1: Bonjour.
0: Vous êtes la co-commissaire de cette exposition qui explore donc le mariage du point de vue des femmes, les mariées elles-mêmes, bien sûr, mais aussi toute la lignée qui les a précédées, la communauté qui les entoure. C'est une affaire de communauté aussi.
1: Et donc c'est une affaire de femmes. Donc c'est la première partie de l'exposition. Effectivement, quand on a commencé à travailler avec donc ma co-commissaire Nawel Deina sur le projet, on s'est vite rendu compte en fait que les pièces qu'on avait envie de montrer et les artistes avec qui on avait envie de travailler finalement nous racontaient une histoire intergénérationnelle de liens tout simplement de femme à femme, de discours de femme à femme, de regard de femme sur les femmes. Et ça s'est un peu imposé finalement ce cadre ultra féminin parce que
0: exclusivement féminin,
1: exclusivement
0: on peut le dire
1: féminin.
0: Même, ouais.
1: Le mari arrive quand même, notamment au moment de la fête, à la fin de l'exposition. On a quand même des petits clins d'œil aussi, surtout quand on parle de la rencontre, notamment parce que on découvre le chemin de Larbi, qui est amoureux de Aïda, là, dans un documentaire, et qui raconte sa passion, en fait, et son désir de mariage. Donc, les hommes sont là, mais c'est vrai qu'on a décidé de mettre l'accent sur les femmes, parce que finalement, elles racontaient, voilà, une histoire sur le long cours, et voilà, une histoire de sororité, de protection, qui constitue un environnement matériel, et aussi immatériel très puissant.
0: Alors dans l'environnement matériel, il y a notamment tout ce qui sert à la célébration du henné, les costumes, évidemment 360 œuvres venues d'Algérie, du Maroc et de Tunisie. Bonjour Chourouk Rahiem.
2: Bonjour Nathalie.
0: Merci d'être avec nous, d'avoir bravé les transports parisiens pour être avec nous en direct. Vous êtes l'une des artistes contemporains dont on peut voir le travail dans cette exposition. On a la chance de découvrir vos photos de famille, mais alors ce sont des photos travaillées, peintes, agrémentées de bouts de tissu, de brillants. Vous les avez mis en beauté comme on le fait pour les mariées tunisiennes?
2: Tout à fait. C'est vrai que je me suis inspirée de ces photos qu'il y avait avant la photo couleur, puisque avant les photos étaient en noir et blanc, étaient recolorisées à la peinture. En Inde, ils venaient carrément recréer les saris, venir les rebroder, etc. Donc je me suis inspirée de l'Inde et de ces photos avant la couleur. Donc j'ai recolorisé à la peinture les photos de famille et je les ai réhabillées aussi de tissus qui appartenaient à ma mère. J'avais envie que ce soit un peu comme des artefacts ou je sais pas comment, des morceaux d'histoire qui soient aussi sur cette photo.
0: Ouais, une histoire que vous avez vécue donc à travers la photo, que vous avez vécue aussi dans les souvenirs d'enfance. Vous qui êtes née en France au cours des mariages, les étés étaient occupés aussi par les célébrations de mariage.
2: L'été en Tunisie, comme évidemment partout, c'était la saison des mariages. Et comme vous le savez, chez nous, les mariages, ça dure au moins 7 jours et 7 nuits. Et c'est vrai que j'ai été émerveillée, enfant, de toutes ces paillettes, de ces vêtements chatoyants, comme ça, la musique. Et puis, comme disait Elodie, c'était vraiment une affaire de femme.
0: Ouais.
2: voilà, ça m'a énervée.
0: Et vous en êtes saisie en tant qu'artiste. Exactement. Et on va en parler ensemble. Dans cette émission, on va vous proposer de découvrir une pièce de théâtre marocaine au Théâtre National de Strasbourg, dans l'Est de la France. Bonjour Marjorie Bertin.
3: Bonjour Nathalie.
0: Cette pièce, c'est Paradis Plage, une vie comme dans du miel.
3: Oui, c'est la nouvelle création de la metteuse en scène Kenza Berada, un spectacle étonnant sur l'inceste pour lequel elle a convié les chanteurs et danseurs du cabaret Sherat.
0: Et puis l'actualité des séries avec Jessica Taïeb. Bonjour Jessica.
4: Bonjour Nathalie.
0: Cette semaine, direction Londres pour la série Youth. Alors c'est une comédie dramatique à découvrir sur la plateforme HBO Max.
4: Oui, c'est même beaucoup plus drôle que dramatique. On suit la vie d'Alex, 50 ans, divorcée. Elle élève seule son fils et tente de reconstruire sa vie amoureuse et sexuelle. Et je vous raconte tout ça tout à l'heure.
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0: Voilà, on est dans l'ambiance mariage, youyou, musique, vive la mariée à l'Institut du Monde Arabe. Donc cette exposition, on va commencer par la fin, la séquence qui conclut cette exposition, Chourouk Rahiem, où se trouvent ces photos dont on parlait. Vous avez donc réuni à l'image des photos de votre famille depuis les années 50 jusqu'aux années 80, à commencer par celle qui a été retenue pour l'affiche de l'exposition. Je voudrais que vous nous la décriviez pour qu'on se rende compte du travail que ça représente. C'est une photo de votre mère, avec une superbe coiffe en perles. Vous l'avez remaquillée, on peut dire. Vous l'avez agrémentée de colliers, de brillants, d'une belle robe en dentelle rose, d'un rose un peu kitsch.
1: C'est exactement la photo de ma mère. Alors elle s'est mariée fin 70, parce que oui. Je suis née en 80. Donc c'était un peu cette mode avec les gros froufrous sur la tête, les énormes voiles.
0: Et mariée choucroute, comme on dirait vulgairement.
1: Ouais. C'est ça, mais cette énorme choucroute comme ça sur la tête. Et donc elle avait un énorme, je sais pas si c'était une tiare, enfin je sais pas comment c'était fait, que j'ai recristallisé avec des perles. Et j'ai mis des tissus anciens sur son voile. Et en fait, ce qu'elle porte, ce n'est pas de la dentelle. C'est ce qu'on appelle en tunisien marsaoui. C'est une tenue qui est faite en deux parties. Donc, il y a une espèce de blouse et une espèce de pantalon bouffant. Et tout est entièrement brodé de sequins et de kanti. C'est argenté. Et moi qui étais une fan de peau d'âne, pour moi les étés en Tunisie, et ben le marsaoui c'était la robe couleur de lune, et on a une autre tenue qui s'appelle dohla qui est dorée, et pour moi c'est la robe couleur de soleil.
0: Donc c'était la magie pour
1: exactement,
0: vous.
1: Exactement, ça m'émerveillait.
0: Ces mariages tunisiens, cette photo-là vous l'avez intitulée Nuptiae Neapolis.
1: Ouais.
0: Il faut expliquer peut-être ce titre, référence au passé de la ville de Naples, qui est la ville de vos parents, de votre famille.
1: Exactement. Je viens de la rue des Eucalyptus, cité Néapolis. Pendant des années, j'ai demandé à mon oncle, mais pourquoi Néapolis ? Et il me disait, c'est l'ancien nom de Naples, mais sans connaître pourquoi.
0: L'histoire, oui.
1: Après, donc, j'ai découvert que Naples, évidemment, toute la Tunisie, mais Naples en particulier, était une ville antique et que son nom était Néapolis. J'ai voulu utiliser un nom, on va dire grec, pour cette installation que j'ai réalisée, car beaucoup de rituels en fait viennent de l'Antiquité.
0: C'est cela que vous célébrez aussi, c'est le mélange de rituels que les Tunisiens se sont appropriés, qu'ils ont fait leur au cours des décennies.
1: Exactement, et en fait on a réutilisé des rituels qui venaient de l'Antiquité, notamment le rituel de la déesse Tanit, qui était la déesse protectrice de la Tunisie, qui était la déesse de la fertilité, je crois. Donc on continue de faire des rituels, mais sans savoir en fait que c'est un rituel de la déesse Tanit. Le fond, j'avais demandé à ma grand-mère du nom, elle fait ça.

0: juifs pendant la diaspora qui ont amené cette plante. Je ne sais pas pourquoi ils disaient ça, mais il fallait surtout pas la couper un jour de Shabbat, sinon ça ne marchait pas. Hein.
1: Et c'est un exemple d'ailleurs des traditions qui ont transpiré entre juifs et musulmans, enfin qui se sont communiquées les unes aux autres entre juifs et musulmans au Maghreb.
0: Oui, la ville de Nablus était une ville vraiment où il y avait des communautés très fortes juives. Ma famille, d'ailleurs ma mère petite, elle allait allumer la lumière chez les voisins.
1: Le jour du Shabbat.
0: Donc, il y avait une belle amitié en tout cas.
1: On va marquer une pause en musique avec un morceau de pop marocaine, Rime, sur RFI.

0: Bois 2, c'était Rime sur RFI, sur le pont des Arts avec Chourou Krayem. Chourou Krayem, je vais y arriver, et Élodie Bouffard, on découvre ensemble l'exposition Vive la mariée à l'Institut du monde arabe. Alors derrière la beauté des parures, des costumes, on comprend aussi que pour la mariée, il y a quelque chose d'assez pesant. D'ailleurs, dans la deuxième partie de l'exposition, Élodie Bouffard, l'intime et politique, vous en montrez plusieurs exemples, la préparation à la nuit de noces, la chambre conjugale. Dans cette pièce, on trouve une armoire ouverte, remplie de bobines rouges, de fils de soie. Alors c'est une œuvre sur laquelle on peut peut-être s'arrêter quelques instants. Ça s'intitule Les désirs confinés, signé de Carole Benita. Une façon de signifier, ben voilà, que le mariage est souvent, ou en tout cas parfois, très loin de l'idéal de l'amour spontané.
1: Oui, exactement. On a d'ailleurs toute une série de Carole Benita, puisqu'elle nous a fait les trois temps, en fait, de l'amour, et notamment de son histoire d'amour, puisque c'est des œuvres qu'elle compose à rebours. Elle re-regarde, en fait, son mariage. Donc, Carole Benita, qui est une artiste d'origine juive marocaine, incroyable, et qui est décédée, malheureusement, il y a peu de temps, et qui est quelqu'un qu'on admire beaucoup à l'Institut du monde arabe.
0: Et donc, on a ces brodes sur les photos.
1: Et qui brode sur. Ouais. Elle vient de la mode.
0: Elle vient de la mode.
1: Et du coup, elle est partie. Il y a beaucoup de textiles dans l'exposition. On sent quand même qu'il y a un rapport aussi à cette matérialité et finalement à ce mouvement aussi de répétition. Et donc, effectivement, elle fait les trois temps. Donc, on voit la rencontre, l'espoir, le mariage. Et effectivement, on arrive jusqu'au désir confiné. Elle a beaucoup travaillé sur la question de l'enfermement domestique, de la solitude aussi, et des espoirs déçus. Et donc, cette armoire, donc il y a 365 bobines, 365
0: comme les jours de l'année.
1: L'année. Les bobines de fil ont été réinstallées et intégralement, en fait, enfilées de perles. Et donc, on est vraiment sur la question
0: de tous les formats,
1: La question de la répétition, du coup, et de l'ennui. Où finalement elle enfile des perles en passant ses journées enfermées dans sa domesticité. Et à côté, il y a une petite maison. Elle a fait toute une série de maisons. Il y a une petite maison où le toit est explosé avec une grande branche d'olivier qui est entourée en fait de fils de soie.

0: Et en fait, c'est référence à quelque chose que lui disait sa maman. Elle lui disait, ne lavale jamais le noyau des olives parce qu'un olivier va te pousser dans la gorge. Et en fait, de cette peur en fait, qui s'était transmise et tout ça, elle est partie sur une sorte de conditionnement qui s'était mis en place. Et là, en fait, l'olivier explose justement la maison parce que pour elle, finalement, c'était peut-être le signe de la délivrance et de sortir en fait de cet encadrement et de cet enfermement qu'elle avait finalement aussi hérité sur des façons d'être fille, femme, mère, et etc.
1: Ouais, ouais, c'est vrai que ça, c'est une expression à la fois très belle et très originale de cette question des désirs confinés, des frustrations de la femme assignée à son rôle domestique. Vous évoquez également la question du statut de la femme mariée, les codes de la famille ou codes du statut personnel selon les pays. Ce sont des questions encore d'une actualité brûlante. La question de l'autorité parentale, la question financière, la question de l'héritage. Vous avez aussi voulu donner écho à ces problématiques de maintenant.
0: Eh bien, effectivement, en fait, tout l'intérêt d'avoir des artistes contemporaines et contemporains dans l'exposition, c'est parce que ça permettait de toucher à des histoires aussi qui étaient portées par un travail artistique. Et en fait, par rapport aux travaux qui nous ont émus, touchés, par rapport aux artistes aussi avec lesquels on a échangé, on s'est rendu compte que effectivement, toutes les palettes qui touchaient à la question du féminin et donc de la condition féminine liée au mariage, en fait, ne pouvait être évité. Et que ça faisait partie de cette histoire-là. Et en plus, c'était brillamment porté par des œuvres fortes qui permettaient aussi d'ouvrir un peu, de questionner et de regarder l'institution comme elle est aujourd'hui, parce qu'elle est aussi différente du début du siècle. Hein. Attention, donc on est vraiment dans une démarche aussi très contemporaine. C'est pour ça qu'on raconte aussi qui on rencontre et qu'est-ce que ça crée comme problématique intergénérationnelle avec qui on décide de se marier, puisqu'aujourd'hui c'est quand même un peu plus ouvert qu'un cadre purement communautaire. On parle du divorce aussi, et qu'est-ce que ça induit chez la femme qui doit néanmoins encore hériter d'un statut social dépréciatif et des conditions financières compliquées. Et bien sûr, on aborde la question du droit, puisque à partir des indépendances, il y a une mise en place d'un code. Voilà, qui permet tout simplement d'avoir une sorte de législation globale applicable dans chacun des pays, avec des disparités, notamment la Tunisie en 1956. Donc c'est l'œuvre de Hella Amar qui est présente ici, puisque c'est un des codes effectivement les plus les plus égalitaires.
1: Oui. Voilà.
0: Et en même temps, les luttes féministes en Algérie et au Maroc, qui ont fait que aussi ces statuts ont évolué, notamment en 2005 en Algérie, et encore aujourd'hui au Maroc, en 2025, voilà, il y a des luttes pour arriver à une meilleure équilibre, en tout cas, dans le cadre de ces codes qui organisent la vie de la famille.
1: Ouais, Chourou Krayem, on vous voit sur ces photos de famille, vous, bébé. Je me demandais, est-ce que vous vous sentez de commun avec les femmes que vous représentez en photo? Il y a évidemment cette proximité familiale, cette transmission, etc. Et en même temps, il y a une, deux, voire trois générations selon les cas qui sont passés. Qu'est-ce que vous avez de commun avec elle aujourd'hui?
2: Moi, j'ai vraiment grandi dans tout ça. On passait tous nos étés en Tunisie. Il y a un des mariages donc de ma tante où on me voit bébé, mais un autre mariage de ma tante où on me voit pas, mais j'étais là, je devais avoir 11 ans. J'ai participé à son mariage. Je me rappelle encore, et ça c'est une Madeleine de Proust, des énormes plateaux de baklava qui arrivaient à la maison et ma grand-mère qui coupait ces morceaux de baklava donc en losanges, et les enfants se ruaient sur les bords en fait, les bords de baklava.
1: Pour ceux qui ne connaîtraient pas, c'est une pâtisserie pas du tout calorique, hein. très inoffensive, ouais. La baklava.
2: Voilà, qui est plutôt turque, mais on a ça en Tunisie. Et c'est vrai qu'en fait c'était un peu représenté dans l'exposition, ces énormes plateaux justement de pâtisserie qui étaient faits en sucre donc par une des artistes, parce que le mariage c'est une énorme fête, c'est évidemment le moment où la mariée brode son trousseau. Ma grand-mère a brodé son trousseau, elle a brodé toutes ses tenues, malheureusement qu'elle a vendues après, malheureusement pour nous. Parce que c'était en plus une brodeuse hors pair. Elle-même a appris la broderie. Mais il y a aussi ces ambiances. Alors, on parle un peu du hammam, il y a l'épilation.
1: Au début, oui, de toute la préparation physique de la mariée.
2: Bien sûr. Moi, je me rappelle encore de mes cousines qui s'est fait épiler, qui hurlait, comme ça. Et on s'est dit, oh là là, mais qu'est-ce qu'elle est en train de vivre? Et mais il y a toute cette ambiance. Il y a les cris de l'épilation, il y a les gâteaux, il y a le coiffeur, enfin, je veux dire, les odeurs de lac, les odeurs de parfum, le bruit des talons sur le carrelage, la musique, enfin c'est très bruyant, mais pas juste le
1: c'est sonore, c'est coloré, c'est
2: les odeurs. Je me rappelle encore quand je me suis mariée, ma sœur m'a organisé un hammam en Tunisie, mais sauf qu'il a été fait à Tunis, et je me rappelle encore de ma déception quand ils ont sorti l'argile. Vous savez, on se met de l'argile dans le hammam, et l'argile ne sentait pas
1: l'odeur d'enfance.
2: Oui, surtout elle sentait pas l'eau de géranium, et je me suis plaint à ma mère. Je dis, qu'est-ce que c'est que ça, pourquoi ils sentent pas l'eau de géranium? Elle m'a dit, mais tu sais, c'est, il y a que Annabelle qu'on fait comme ça.
1: Donc il y avait tromperie sur la marchandise.
2: C'est des odeurs, c'est des bruits, c'est extraordinaire. Voilà.
1: Donc c'est des traditions auxquelles vous restez très très fortement attachée aujourd'hui encore.
2: Oui, et puis malheureusement, les mariages, comme je l'ai montré, par exemple, il y a des photos où la femme est installée un peu comme une pièce montée, c'est-à-dire il y a une pièce montée de femmes, donc il y a 3 étages de femmes. Il y a que Annabelle d'ailleurs, et un peu à Hammamet qui font comme ça. Malheureusement, ils ne le font plus. Donc j'ai eu envie de montrer
1: en
2: ces
1: photos. En fait, elles sont installées sur 3 plans.
2: C'est ça.
1: Voilà, premier plan, deuxième plan, troisième plan.
2: Exactement.
1: Jessica qui se demandait ce que c'était que cette
3: pièce montée
2: de femmes. Mais qui sont toutes avec des nues, qui pèsent en plus des tonnes. Je sais pas comment ça a tenu tout ça, mais c'est vrai que c'était pour moi aussi de montrer aux générations suivantes comment les mariages étaient, comment étaient les mariages dans mon enfance, et voilà.
1: De témoigner de tout ça. La dernière partie, elle est dédiée donc à la fête. On en a parlé un petit peu avec vous. Il y a notamment le travail de Sophia Kassimi, Zoubida Haïti découpée, noces dansées, 5 toiles pour une même joie. Ce sont des panneaux revêtus de tissus colorés qu'elle a fabriqués collectivement. C'est un travail réalisé par de jeunes artisans du Maroc, entre Rabat et Fès, c'est ça?
0: Exactement. Donc le projet Zoubida, qui est porté par Sophia Kassimi, c'est un projet qui a une valeur, on va dire, sociale extrêmement forte, dans deux pans en fait. D'abord, parce que elle travaille souvent avec des artisans qui sont de plus en plus rares, parce que c'est des maîtres artisans. Et après, parce
1: qu'elle leur donne du travail.
0: Elle leur donne du travail.
1: Elle leur permet de continuer à pratiquer.
0: Exactement, ouais. Voilà. Et aussi parce que elle est dans un circuit qui permet, voilà, à de jeunes professionnels ou de jeunes étudiants de rentrer dans un système d'apprentissage et d'artisanat auprès justement de ces grands maîtres, et justement de monter ces pièces qui peuvent passer de l'habillement jusqu'à des grosses installations d'art contemporain, comme elle a fait à Toulouse récemment et aujourd'hui à l'Institut du Monde Arabe.
1: C'est très très beau. Il faut dire en un mot que cette exposition, elle était dans les cartons depuis un moment, Elodie Bouffard, et puis c'est le lancement de la saison méditerranée qui l'a un peu boosté, qui a donné, on va dire, un coup de fouet au projet.
0: Exactement, en fait, elle était dans les cartons, et puis voilà, la saison méditerranée arrivait, et il fallait absolument qu'on fasse quelque chose de flamboyant, et donc on a célébré les mariés.

0: dans la playlist RFI du mois du rock algérien, Sidi Bémol avec ce titre Chicoutimiya, à retrouver sur RFI Musique et sur toutes les plateformes d'écoute. Sur le Pont des Arts, direction le Théâtre National de Strasbourg, à présent avec vous Marjorie, pour découvrir une pièce intitulée Paradis Plage.
1: La veille de mon départ, je me demandais si ces portraits resteraient sur ce mur encore toutes les prochaines années. De mon frère aîné, ma grande sœur et moi, bébé. Je me demandais si je serais toujours obligée de les regarder. On a le même père, on a la même mère, mon frère et moi. On a partagé le même utérus, mon frère et moi. Il a 10 ans de plus que moi, et j'ai jamais cessé de me demander de quoi il était fait. Est-ce qu'ils sont tous comme ça, les frères aînés ? Je me demandais si j'avais envie de tous les tuer.
0: Mais qui a des sentiments aussi violents dans Paradis Plage, Marjorie ?
2: C'est Binti, le personnage principal de ce spectacle assez déroutant. C'est une jeune Marocaine qui vit à Paris et qui se remémore son départ du Maroc. Son frère aîné l'a violée lorsqu'elle était enfant. Alors vêtue d'un juste au corps, de collants, de cordelettes autour de la poitrine, Binti, jouée par Kenza Verada elle-même, essaye des années plus tard de faire parler son frère et replonge dans son passé grâce au Chirat. Alors les chérates sont des chanteurs, des danseurs vêtus de tenues féminines flamboyantes, ornés ici de perruques et de maquillage, qui traditionnellement jouent dans les mariages et les baptêmes au Maroc.
0: Oui, mais habituellement ce sont des femmes, pas des hommes.
2: Et oui, Nathalie, bien vu, et c'est l'une des grandes forces et des grandes beautés de Paradis Plage. Binti adulte fait jouer au chérates, un peu en français, mais beaucoup en darija, l'arabe du Maroc, les scènes clés de sa jeunesse et de son traumatisme. Par exemple, sa réaction lorsqu'adolescente, son frère l'a frappée sans raison devant leur mère impassible.
3: Dehors, c'est dehors. Tu traînes pas, c'est tout.
4: Au mec, bah quoi ?
3: Ne me parle pas comme ça.
4: Choua, t'as agi, non ?
3: Mais lui, il est devenu fou, quoi ? Et toi, tu dis rien ?
4: Bah, je suis au canon, me chelé.
3: Oh !
4: Oui, calme-toi.
3: Oh !
4: Calme-toi.
3: Oh ! Oh !
4: Ça fait.
3: Oh !
4: Calme-toi.
3: Comment il ose me gifler après tout ce qu'il m'a fait ? Comment il ose me gifler après tout ce qu'il m'a fait ?
2: Donc le personnage qui crie, c'est la Binti version Chirat, interprétée par le fondateur du cabaret Chirat, Hassan El Hakim, magnifique artiste, grand acteur et metteur en scène marocain qui, comme on l'entend, cherche pas du tout à prendre une voix féminine pour jouer une jeune fille.
0: C'est un peu particulier quand même, Marjorie. Hein ?
2: Oui, mais alors curieusement, on se fait vite à l'idée que Binti, sa mère, sa dada, sa nourrice ou encore sa tante soient jouées par des hommes, notamment parce qu'ils sont très talentueux, sont très drôles, très sincères. Et puis aussi, cela génère une mise à distance bienvenue qui empêche le spectateur de sombrer complètement dans le pathos, tout en accompagnant Binti dans ce traumatisme qui la pourchasse jusqu'à son mariage.
1: Pendant des années, à chaque fois que je rentrais, ma mère me demandait « Appelle ton frère ». Alors je le voyais. Il venait à la maison. On continuait d'être une famille. Ça me faisait plaisir de le voir. J'y croyais. Je voulais bien faire. Mais une fois, reparti seul à Paris, tout s'effaçait. La solitude m'envahissait. Alors un jour, j'ai décidé d'écrire. J'avais presque 30 ans. Mon frère et moi, on n'avait évidemment jamais parlé de ça. Jamais je n'aurais imaginé parler de ça avec lui.
0: Et quelle va être sa réaction, Marjorie ?
2: Bah évidemment, il est lude.
0: Hein. Ouais, pas très étonnant. Est-ce que d'autres membres de la famille de Binti sont au courant que son frère aîné l'a violée ?
2: Et bien sûr, notamment leur sœur, leur mère, superbement interprétée par Amine Naouni. Et toutes se taisent, hein, d'où le sous-titre du spectacle. Une vie comme dans du miel. Le miel, c'est doux, c'est sucré, mais ça colle aussi les lèvres entre elles. Et les chérates sont la voix de Binti, c'est ce que m'a expliqué Kenza Verada dans l'éloge.
5: Les chérates, c'est pas n'importe qui, c'est des artistes, des poétesses, des chanteuses qui sont là depuis des générations et des générations. Donc en fait, ils sont dans la transmission d'une parole, dans la transmission d'un savoir-faire. Et donc je cherchais quelque chose de punk quelque part, et punk à la marocaine, quoi. Donc j'ai longtemps cherché comment justement, enfin trouver la bonne forme.
0: Et la scénographie, Marjorie, comment est-elle ? Punk aussi ?
2: Ben un peu, en fait c'est sobre, c'est très réussi. Il y a des rideaux de fil rouge brodés sur du tissu blanc qui part du plafond, qui évoque le sang de l'hymen, le blanc de la virginité. Des praticables bordeaux qui vont devenir un salon marocain, un lit ou des fauteuils. Quelques fleurs blanches et bien sûr les chérates qui occupent l'espace avec leurs voix et leurs instruments, gazba, violon, derbouka. Et leur chant puissant, c'est très beau, évidemment c'est politique. Rassane El Hakim œuvre depuis des années à la reconnaissance de ces artistes de l'ombre. Elles ont été, m'a-t-il dit, souvent restreintes à l'image de femmes qui jouent dans les fêtes pour de l'argent.
6: Cette image, elle a caché tout l'autre visage des chérates qui était à la base dans, au 19e siècle, à l'apogée de leur art et leur présence, et surtout un statut très très respecté dans, par tous les autres composants de la société. Et les chérates, c'était les femmes qui allaient chanter devant le sultan et lui raconter ce qui se passe dans l'arrière-cour, ce qui se passe chez les gens qui n'ont pas de voix pour atteindre le sultan.
0: Une belle réhabilitation de ces femmes par des hommes. Marjorie, c'est à voir jusqu'à quand ?
2: Alors c'est jusqu'au 2 octobre au TNS, le Théâtre National de Strasbourg, puis en région parisienne au T2G, le Théâtre de Gennevilliers, du 7 au 11 octobre.
0: Et ça s'appelle donc Paradis Plage. Merci beaucoup Marjorie. Sur le pont des arts, voici l'actualité des séries avec Jessica. Heaven's prison. Come see. Mashallah. Assalamu alaikum. Alaikum salam. Aujourd'hui du côté de Londres, avec vous Jessica, pour découvrir Youth, série disponible depuis le 21 septembre sur HBO Max. Apparemment, on va beaucoup rire en découvrant les coulisses de la vie bien chargée d'une quinquagénaire.

0: Si vous êtes une femme, que vous avez entre 50 ans et 60 ans et que vous avez l'impression de ne jamais vous voir à la télévision, HBO a peut-être la solution pour vous avec Yous qui met en scène Alex, 50 ans, agent littéraire. Elle vient de divorcer et élève seule son fils dans la jungle londonienne. Alex tente, comme elle peut, d'apprivoiser cette nouvelle décennie qui s'ouvre devant elle.
1: Chaque mouvement entrepris dans votre sixième décennie est significatif et gigantesque. Chaque décision, le tempo continu et insistant d'un métronome bat la mesure de ce qu'il vous reste à vivre. Et il accompagne tous vos choix de vie.
2: When you're a teenager, you're acutely worried about what other people think of you. But I think now you can just have more fun.
1: Aucune décennie ne passe plus vite que la cinquantaine. Il faut profiter de chaque seconde au maximum.
0: Voilà, c'est sur ces mots que s'ouvre le premier épisode, un début très sérieux, presque solennel. Mais on est vite plongé dans le quotidien d'Alex, beaucoup plus chaotique, avec cet humour noir et très cru dont les Britanniques ont le secret. Yous raconte en fait cette génération sandwich, coincée entre des parents vieillissants, des enfants encore très présents et une vie professionnelle qui continue de prendre de la place, même si la carrière est déjà bien entamée. Bref, 50 ans, c'est un peu la jeunesse de la vieillesse.
3: Alors, selon toute vraisemblance, c'est de l'arthrose. Non, de l'arthrose dans votre mâchoire inférieure.
4: Quoi ? J'ai fait tomber mon portable sur moi.
3: Je vais vous diriger vers un confrère rhumatologue qui va vous faire passer des analyses.
4: Non, mais je vous jure, je me suis cognée très fort.
3: C'est pas de chance, mais c'est courant avec l'âge.
4: Oh, d'accord, et donc, qu'est-ce qui va se passer maintenant ? C'est quoi la suite ? Ça y est, c'est le début de la fin ?
3: Non, est-ce que vous êtes morbide ? Non, ce qui va se passer, c'est que vous allez ressentir une diminution de votre mobilité, donc une difficulté à ouvrir en grand. Vous pouvez dire adieu aux turlutes.
4: Je peux dire adieu à quoi ?
3: Au kebab, aux viandes dures, pendant quelques temps.
4: Ouais, ok.
3: Vos informations sont à jour ? Toujours divorcée ?
4: Oui, toujours divorcée, mais...
3: Vous vous êtes remariée ?
4: Non. Cela dit, mon fils Rory, il va aller à l'université le mois prochain, donc je me disais que j'allais me remettre en selle, vous voyez, une fois qu'il sera parti. Mais bon, ce truc-là... Ça va pas arranger les choses.
5: Mais derrière Yous, Jessica, on retrouve l'Irlandaise Sharon Horgan, déjà bien connue des amateurs de séries comiques.
0: Pour Catastrophe, notamment, sortie en 2015, une comédie sur un couple qui se retrouve propulsé dans la vie de famille après une grossesse imprévue. La série vient d'ailleurs d'entrer dans le classement des 100 meilleures séries du 21e siècle, faite par le New York Times. Preuve que Sharon Horgan sait faire rire et accrocher le téléspectateur. Catastrophe est d'ailleurs de nouveau disponible depuis quelques jours sur la plateforme Arte TV.
6: Ceci n'est pas une grande histoire d'amour. Enfin, si.
7: Je voulais te dire que je sais que c'était pas sérieux.
3: C'était pas sérieux ?
6: Mais non.
3: Je suis enceinte.
7: Mais ouais, on n'imagine pas que ce genre de truc peut arriver.
3: Bien, et si on essayait de détendre un peu l'atmosphère ? On va jeter un coup d'œil au bébé.
6: Ceci n'est pas une comédie romantique.
8: Je suis pas amoureuse de toi.
6: Enfin, si.
7: Est-ce que ça va ?
6: Mais en fait, non.
7: Il y a quelque chose dont nous devons discuter et qu'il va falloir prendre très au sérieux.
9: Je croyais que c'était seulement un coup d'un soir.
3: C'était un cours de 6 soirs.
8: Putain, quel bordel. Quel bordel bordélique.
5: En tout cas, Jessica, avec Yous, la showrunneuse et actrice principale, a trouvé un terrain encore assez peu exploré par les scénaristes.
0: Oui, on connaît assez bien la vie des jeunes de 20 ans avec des séries comme Friends ou Adults, celle des trentenaires avec notamment Sex and the City, et on peut désormais en savoir un peu plus sur celle des quinquagénaires, en particulier sur leur vie amoureuse, comment continuer à séduire, à faire des rencontres dans un monde qui a beaucoup changé depuis la dernière fois qu'on s'est retrouvé célibataire.
10: Je pense qu'on peut être encore sexy à 60 ans.
11: Sexy pour qui ? Pour quelqu'un de 60 ans ?
10: Il faut vraiment que je rencontre un mec. Tout de suite.
11: Je veux un mec pour quand la moi du présent sera plus là.
10: Il faut qu'il tombe amoureux de moi maintenant. Pour profiter un peu de la moi du présent avant que la vieille moi débarque en mode
11: « T'es coincé avec moi, désolé
10: ». Tu dis vraiment n'importe quoi. Allez, à ce soir.
12: Attends, je m'habille comment pour le truc de Franck ?
0: Voilà, chez nos confrères de la BBC, Sharon Horgan explique qu'elle veut montrer des femmes qui vieillissent comme elles l'entendent, sans se laisser dicter leur conduite par la société. Alors oui, c'est plus facile à dire qu'à faire, surtout dans le monde de l'audiovisuel, mais c'est aussi tout le propos de Yous, une série à retrouver sur HBO Max, et les plus impatients vont devoir faire l'effort de patienter cette fois-ci. C'est 8 épisodes au total, diffusés seulement un jour par semaine.
5: Bah sinon, il y a une autre solution, c'est d'attendre que tous soient sortis avant de s'y mettre, chacun sa technique. Merci Jessica.

0: Voilà, d'autres générations de femmes dans cette série et dans cette exposition. Vive la mariée. Élodie Bouffard, je voudrais qu'on conclue avec une photo. Love is a long road. Ismaël Basri, un homme et une femme de part et d'autre d'une voiture. C'est une déesse ancien modèle. Il s'apprête à prendre la route. Longue route de l'amour.
1: Oui, c'est donc Ismaël Basri.
0: Série,
1: Oui, c'est une série de photographies qui a été faite pour l'exposition et tous les modèles représentés sont bien sûr de sa famille et donc c'est tout simplement sa sœur et son beau-frère qui tout simplement partent en voyage de noces avec la vie devant eux.
0: C'est assez joli, c'est assez poétique et c'est là-dessus que l'on va conclure cette émission. Merci à toutes les deux, Élodie Bouffard, Chorouk Rahiem, d'avoir été avec nous. Vous qui nous écoutez, si vous passez par Paris, Vive la mariée est à voir jusqu'au 28 février prochain. Sur le Pont des Arts avec Damien Roucou à la coordination, Pierre Plantier à la réalisation. On se retrouve demain 15h10, temps universel. Et demain, nous serons avec l'humoriste Noam Saint-Saul qui, de l'insulte qu'il a le plus entendue alors qu'il était adolescent et homosexuel en Martinique, Macoumé a fait le titre de son spectacle, Macoumé Superstar. C'est en ce moment à l'Européen. Annie Gasnier, bonjour.
2: Bonjour Nathalie.
0: Avec vous, Radio Foot International, dans 10 minutes, quel est le programme?
2: Eh bien, nous parlerons de la victoire des Bleus à Bruxelles, cette équipe de France peaufinée par Zinedine Zidane, Paris gagnant parce qu'il avait procédé à 9 changements avant le coup d'envoi. Et nous reviendrons sur ce but signé Michael Olise. Nous parlerons aussi de la victoire de l'Italie. Enfin, elle gagne un match et ce sera avec notre correspondant en Italie, Matteo Cioffi. Et puis nous reviendrons sur les éliminatoires, les matchs qui se sont déroulés en début d'après-midi en vue de la CAN 2027. Match nul pour l'Algérie, victoire du Sénégal.
0: A tout de suite Annie, dans une minute sur RFI, le journal en français facile. A demain.
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7: 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Il est 17h à Paris, 15h en temps universel et à Dakar. Le journal vous est présenté par Arnaud Souk. Bonjour Arnaud.
8: Bonjour Caroline, bonjour à tous. Et dès le début de ce journal, le point sur la mobilisation dans la fonction publique en France. 300 000 manifestants réclament plus de moyens et de pouvoir d'achat, vous l'entendrez. À suivre également la contre-attaque du Rassemblement National. Le président du parti d'extrême droite, Jordan Bardella, est visé par des accusations d'antisémitisme. Il a tenté de désamorcer la bombe aujourd'hui aux côtés de Marine Le Pen, la candidate RN à la présidentielle française. Et puis un tiers de l'alimentation dans le monde finit à la poubelle. Un constat choc en cette journée mondiale contre le gaspillage. D'autant que vous l'entendrez, gaspiller, c'est aussi et surtout polluer. La question du pouvoir d'achat au cœur de la mobilisation de la fonction publique en France. La CGT dénombre 300 000 manifestants un peu partout dans le pays depuis ce matin. 70 000 à Paris. Le ministère de l'Action et des Comptes Publics dénombrait par ailleurs à la mi-journée 10% de grévistes dans la fonction publique d'État. Les agents réclament des revalorisations salariales et des moyens budgétaires à la hauteur des missions de service public. Nathalie est cadre hospitalière en Seine-et-Marne, détachée à temps plein au sein du syndicat Force Ouvrière, écoutez.
9: Nous, on est en Seine-et-Marne, où il n'existe aucun moyen de transport et que pour des raisons pécuniaires, les camarades ont acheté des fois à 30 ou 50 km une maison parce qu'elle était moins chère. Donc, ils se tapent 100 bornes par jour pour venir travailler au prix de l'essence. Tout le monde n'a pas les possibilités d'acheter une voiture électrique. Moi, par exemple, je suis en HLM. Il n'y a aucune borne électrique à moins d'un kilomètre. Donc, voilà, le pouvoir d'achat, oui, c'est tout ça. On a encore des camarades qui habitent dans leur voiture. Faut savoir que ma collègue, elle a 25 ans d'hôpital. Elle a eu la compensation pour arriver au SMIC. Actuellement, dans la fonction publique, les agents sont en dessous du SMIC. Certains, bien sûr, certaines catégories. Donc voilà, c'est pour tout ça qu'on est là et qu'on espère que la population nous donnera un petit coup de main, parce que malheureusement, lorsqu'ils vont à l'hôpital, ils comprennent notre situation, mais ils sont tellement contents de sortir de l'hôpital et d'être guéris, parce qu'on s'est mis en quatre pour ça. Après, ça, voilà, ils disent rien. Les usagers ne disent rien.
8: Un des propos recueillis au micro RFI de Jeanne Bartoli. Les lycéens aussi se mobilisent encore aujourd'hui en marge de ces manifestations. 338 lycées bloqués dans tout le pays, selon le ministère de l'Éducation, qui annonce par ailleurs 40 interpellations. Autre mobilisation à propos de la crise du logement en Espagne. Elle semble avoir porté ses fruits, puisque le Premier ministre Pedro Sanchez a annoncé la suspension des expulsions jusqu'en 2030 et dit vouloir mettre en œuvre le renouvellement automatique des contrats de location. Depuis ce week-end, des milliers de manifestants s'étaient mobilisés dans les deux plus grandes villes du pays contre les prix des loyers à Barcelone et à Madrid. Le point de départ, c'était l'expulsion la semaine dernière d'une locataire de 87 ans dans la capitale, justement suite au rachat de son logement par un fonds d'investissement. Autre annonce du gouvernement, ce mardi, il y aura 20 centimes de remise par litre sur l'essence et le diesel au mois d'octobre. La politique en France, à 7 mois de l'élection présidentielle, le Rassemblement National fait bloc et contre-attaque, épinglé par Mediapart, qui impute au président du RN Jordan Bardella des propos antisémites virulents tenus il y a 13 ans. Le parti à la flamme a choisi de riposter vite et fort. Marine Le Pen et Jordan Bardella se sont affichés unis lors de la réunion du groupe des députés RN ce matin et en ont profité pour contre-attaquer donc Raphaël Del Volvé.
10: Hier lundi, il y avait comme un flottement entre une Marine Le Pen semblant découvrir l'enquête de Mediapart sur le terrain et un Jordan Bardella sur la défensive à la télévision. Cette fois, le tandem s'affiche sûr et déterminé. Jordan Bardella dément à nouveau les propos rapportés et crie à la manipulation.
11: Nous sentons depuis plusieurs jours et je dirais de manière visible par le grand public depuis plusieurs heures les prémices d'une guerre totale, de tentatives de déstabilisation de la campagne présidentielle.
10: À ses côtés, Marine Le Pen a le verbe haut.
12: Nous allons démonter cette manipulation et nous saurons qui est derrière.
10: Et refuse de lâcher le duo qu'elle forme avec le président du RN, qu'elle envisage de nommer Premier ministre en cas de victoire.
12: Je suis heureuse de pouvoir exprimer à Jordan la confiance absolue que nous lui portons.
10: Et Marine Le Pen d'attaquer pêle-mêle Mediapart.
12: Un média militant d'extrême gauche.
10: Et plus largement les adversaires politiques, le fameux système qu'elle dénonce depuis de nombreuses années et qu'elle juge effrayé de voir son parti proche de gagner les élections.
12: Le système va tout faire, y compris les trucs les plus dégueulasses qui soient, pour pouvoir tenter d'entraver cette dynamique.
10: Façon d'afficher une sérénité de façade, malgré le risque de voir la campagne de Marine Le Pen parasitée, Mediapart menace déjà de publier des documents prochainement.
8: RFI 17h05 à Paris, 15h05 en temps universel au Proche-Orient. Le Premier ministre israélien Benjamin Netanyahou condamne un petit groupe d'émeutiers après l'attaque violente menée par des colons israéliens contre un village du nord de la Cisjordanie. Mais pour François Dubuisson, professeur de droit international à l'Université libre de Bruxelles, il ne s'agit pas juste de petits groupes. Il répondait à Anne Cantner dans RFI Midi.
13: On sait que ce projet E1 est particulièrement controversé. Il a été mis sur la table depuis maintenant une trentaine d'années. Et la plupart des États, dont les États-Unis, mettent ce projet comme étant une ligne rouge à ne pas franchir. Parce que s'il était mis en œuvre, ça enterrerait pratiquement définitivement toute perspective de solution à deux États. Parce que ça couperait la Cisjordanie en deux. Et donc, c'est plutôt de manière stratégique que certains leaders, dont Gadi Eisenkot, celui que l'on pressent comme étant le principal rival de Benjamin Netanyahou, a considéré que ce n'était pas une bonne stratégie de mettre en avant ce projet à ce moment-ci.
8: Sur le front de la guerre menée par la Russie en Ukraine, cette fois l'une des plus importantes universités de Kiev annonce le basculement temporaire de ses cours en distanciel dans un contexte d'intensification des frappes, notamment sur la capitale de nouveau touchée la nuit dernière. Moscou qui multiplie les actes hybrides en Europe, dernière en date. Selon l'Estonie, elle accuse Moscou d'avoir commandité un incendie dans les locaux donc d'un groupe d'armement spécialisé dans les drones terrestres à Tallinn. L'OTAN de son côté affirme ce matin que ces attaques hybrides n'affaibliront pas son soutien à l'Ukraine. En déplacement en Espagne pour une visite d'État de 2 jours, le président français Emmanuel Macron a également pris la parole. Il dénonce une dangereuse fuite en avant. Quoi qu'il en soit, ces accusations font réagir, donc notamment en Europe, François-Damien Bourgeoisie.
14: Première réaction, celle du secrétaire général de l'OTAN. La Russie continue sa campagne dangereuse d'actes hostiles contre les membres de l'Alliance Atlantique, a affirmé Mark Rutte lors d'une conférence de presse. Pour le dirigeant, l'objectif est clair. Il s'agit de pousser l'organisation à mettre fin à son soutien à l'Ukraine, un travail de sape que Mark Rutte promet voué à l'échec. La Commission européenne, par la voix de son porte-parole, se dit quant à elle pleinement solidaire de l'Estonie. Elle dénonce aussi une multiplication des attaques aux frontières de l'UE et des menaces directes sur son territoire. Moscou cherche à intimider l'Europe, estime la Commission. En déplacement en Espagne, Emmanuel Macron accuse de son côté la Russie d'une dangereuse fuite en avant. Après la tentative d'attaque de drone à l'aéroport de Leipzig en Allemagne début août, la Russie, affirme le président français, doit savoir qu'elle n'aura raison ni de notre unité, ni de notre détermination à continuer de soutenir l'Ukraine. Fermez les guillemets.
8: Les précisions sur RFI signées François-Damien Bourgeoisie. En Birmanie, en Asie, le bilan s'alourdit à 50 morts et 58 blessés après la frappe aérienne de l'armée contre un marché dans l'ouest du pays. Une frappe en pleine journée et à une heure de grande affluence dans l'état de Rakhine, l'un des principaux foyers de la guerre civile qui ravage le pays depuis le coup d'état militaire de 2021. Et puis non loin de là, le bilan des inondations en Thaïlande avec 4 nouvelles victimes. Ce bilan se monte à 23 victimes depuis le début des pluies diluviennes la mi-septembre. Un chiffre choc dans l'actualité en ce mardi 29 septembre, journée mondiale contre le gaspillage alimentaire. Un tiers de la nourriture produite dans le monde finit à la poubelle. Et gaspiller, c'est aussi polluer, rappelle le biologiste Marc-André Sellos, professeur au Muséum National d'Histoire Naturelle à Paris.
15: Le gaspillage, c'est un drame écologique. Parce que vu que 33% de notre nourriture finit à la poubelle, eh bien il faut produire plus pour ça. Et donc ce gaspillage, petit 1, quelqu'un le paye à la fin, donc il augmente le prix de l'alimentation, et petit 2, il fait qu'il faut que nos écosystèmes soient plus productifs, donc il faut utiliser plus d'engrais et de pesticides. En fait, si on gaspillait moins, finalement, on réduirait d'un tiers les intrants. Le poids écologique de l'agriculture serait 3 fois moins important, puisque c'est un tiers de la nourriture qui finit à la poubelle dans nos sociétés.
8: Un des propos recueillis au micro RFI de Florian Guignard. Florent Guignard. Et puis suite et fin de la deuxième journée de Ligue des Nations de football. Ce soir, après la victoire de la France 1-0 hier en Belgique, l'Angleterre joue en République tchèque. L'Espagne reçoit la Croatie. L'Écosse accueille la Suisse, coup d'envoi de ces matchs à 18h45, temps universel. En attendant, 17h et presque 10 minutes à Paris, vous retrouvez Nathalie Amar sur le Pont des Arts.
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0: Bonjour à tous, bienvenue. C'est une exposition réjouissante qui nous entraîne à travers la Tunisie, l'Algérie, le Maroc, dans les traditions liées à la célébration du mariage, avant même les réjouissances de la fête, les rituels qui précèdent l'union. Le mariage est un art, celui du vêtement, des bijoux, des parures qui matérialise la transmission d'une génération à l'autre, d'une famille à l'autre. Un art du symbole aussi pour offrir protection aux nouveaux époux, éloigner le mauvais œil, grâce aux pièces prêtée par les grands musées du Maghreb. Grâce au concours d'artistes contemporains, l'Institut du monde arabe explore le mariage du point de vue des femmes, avec derrière les objets aussi les questions qui affleurent sur les luttes féministes, sur l'évolution du cadre légal de l'union. Vive la mariée, c'est le titre de cette exposition, à voir dès aujourd'hui à l'Institut du monde arabe à Paris. Et pour la découvrir, deux invités à mes côtés en studio. Bonjour Élodie Bouffard.
1: Bonjour.
0: Vous êtes la co-commissaire de cette exposition qui explore donc le mariage du point de vue des femmes, les mariées elles-mêmes, bien sûr, mais aussi toute la lignée qui les a précédées, la communauté qui les entoure. C'est une affaire de communauté aussi.
1: Et donc c'est une affaire de femmes. Donc c'est la première partie de l'exposition. Effectivement, quand on a commencé à travailler avec donc ma co-commissaire Nawel Deina sur le projet, on s'est vite rendu compte en fait que les pièces qu'on avait envie de montrer et les artistes avec qui on avait envie de travailler finalement nous racontaient une histoire intergénérationnelle de liens tout simplement de femme à femme, de discours de femme à femme, de regard de femme sur les femmes. Et ça s'est un peu imposé finalement ce cadre ultra féminin parce que
0: exclusivement féminin.
1: Exclusivement
0: on peut le dire
1: féminin.
0: Même. Ouais.
1: Le mari arrive quand même, notamment au moment de la fête, à la fin de l'exposition. On a quand même des petits clins d'œil aussi, surtout quand on parle de la rencontre, notamment parce que on découvre le chemin de Larbi, qui est amoureux de Aïda, là, dans un documentaire, et qui raconte sa passion, en fait, et son désir de mariage. Donc, les hommes sont là, mais c'est vrai qu'on a décidé de mettre l'accent sur les femmes, parce que finalement, elles racontaient, voilà, une histoire sur le long cours, et voilà, une histoire de sororité, de protection, qui constitue un environnement matériel, et aussi immatériel très puissant.
0: Alors dans l'environnement matériel, il y a notamment tout ce qui sert à la célébration du henné, les costumes, évidemment 360 œuvres venues d'Algérie, du Maroc et de Tunisie. Bonjour Chourouk Rahiem.
2: Bonjour Nathalie.
0: Merci d'être avec nous, d'avoir bravé les transports parisiens pour être avec nous en direct. Vous êtes l'une des artistes contemporains dont on peut voir le travail dans cette exposition. On a la chance de découvrir vos photos de famille, mais alors ce sont des photos travaillées, peintes, agrémentées de bouts de tissu, de brillants. Vous les avez mis en beauté comme on le fait pour les mariées tunisiennes?
2: Tout à fait. C'est vrai que je me suis inspirée de ces photos qu'il y avait avant la photo couleur, puisque avant les photos étaient en noir et blanc, étaient recolorisées à la peinture. En Inde, ils venaient carrément recréer les saris, venir les rebroder, etc. Donc je me suis inspirée de l'Inde et de ces photos avant la couleur. Donc j'ai recolorisé à la peinture les photos de famille et je les ai réhabillées aussi de tissus qui appartenaient à ma mère. J'avais envie que ce soit un peu comme des artefacts, je sais pas comment, des morceaux d'histoire qui soient aussi sur cette photo.
0: Ouais, une histoire que vous avez vécue donc à travers la photo, que vous avez vécue aussi dans les souvenirs d'enfance. Vous qui êtes née en France au cours des mariages, les étés étaient occupés aussi par les célébrations de mariage.
2: L'été en Tunisie, comme évidemment partout, c'était la saison des mariages. Et comme vous le savez, chez nous, les mariages, ça dure au moins 7 jours et 7 nuits. Et c'est vrai que j'ai été émerveillée enfant de toutes ces paillettes, de ces vêtements chatoyants comme ça, la musique. Et puis, comme disait Élodie, c'était vraiment une affaire de femme.
0: Ouais.
2: Voilà, ça m'a énervée.
0: Et vous en êtes saisie en tant qu'artiste. Exactement. Et on va en parler ensemble. Dans cette émission, on va vous proposer de découvrir une pièce de théâtre marocaine au Théâtre National de Strasbourg, dans l'Est de la France. Bonjour Marjorie Bertin.
3: Bonjour Nathalie.
0: Cette pièce, c'est Paradis Plage, une vie comme dans du miel.
3: Oui, c'est la nouvelle création de la metteuse en scène Kenza Berada, un spectacle étonnant sur l'inceste pour lequel elle a convié les chanteurs et danseurs du cabaret Chérat.
0: Et puis l'actualité des séries avec Jessica Taïeb. Bonjour Jessica.
4: Bonjour Nathalie.
0: Cette semaine, direction Londres pour la série Youth. Alors, c'est une comédie dramatique à découvrir sur la plateforme HBO Max.
4: Oui, c'est même beaucoup plus drôle que dramatique. On suit la vie d'Alex, 50 ans, divorcée. Elle élève seule son fils et tente de reconstruire sa vie amoureuse et sexuelle. Et je vous raconte tout ça tout à l'heure.
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0: Voilà, on est dans l'ambiance mariage, youyou, musique, vive la mariée à l'Institut du Monde Arabe. Donc cette exposition, on va commencer par la fin, la séquence qui conclut cette exposition, Chourouk Rahiem, où se trouvent ces photos dont on parlait. Vous avez donc réuni à l'image des photos de votre famille depuis les années 50 jusqu'aux années 80, à commencer par celle qui a été retenue pour l'affiche de l'exposition. Je voudrais que vous nous la décriviez pour qu'on se rende compte du travail que ça représente. C'est une photo de votre mère. Avec une superbe coiffe en perles. Vous l'avez remaquillée, on peut dire. Vous l'avez agrémentée de colliers, de brillants, d'une belle robe en dentelle rose, d'un rose un peu kitsch.
1: C'est exactement la photo de ma mère. Alors elle s'est mariée fin 70, parce que oui. Je suis née en 80. Donc c'était un peu cette mode avec les gros froufrous sur la tête, les énormes voiles.
0: La mariée choucroute, comme on dirait
1: ouais. C'est ça, mais cette énorme choucroute comme ça sur la tête. Et donc, elle avait un énorme... je sais pas si c'était une tiare, enfin, je sais pas comment c'était fait, que j'ai recristallisé avec des perles. Et j'ai mis des tissus anciens sur son voile. Et en fait, ce qu'elle porte, ce n'est pas de la dentelle. C'est ce qu'on appelle en tunisien marsaoui. C'est une tenue qui est faite en deux parties. Donc, il y a une espèce de blouse et une espèce de pantalon bouffant. Et tout est entièrement brodé de sequins et de kanti. C'est argenté. Et moi qui étais une fan de peau d'âne, pour moi les étés en Tunisie, et ben le marsaoui c'était la robe couleur de lune, et on a une autre tenue qui s'appelle dohla qui est dorée, et pour moi c'est la robe couleur de soleil.
0: Donc c'était la magie pour
1: exactement,
0: vous.
1: Exactement, ça m'émerveillait.
0: Ces mariages tunisiens, cette photo-là vous l'avez intitulée Nuptiae Neapolis.
1: Ouais.
0: Il faut expliquer peut-être ce titre, référence au passé de la ville de Naples, qui est la ville de vos parents, de votre famille.
1: Exactement. Je viens de la rue des Eucalyptus, cité Néapolis. Pendant des années, j'ai demandé à mon oncle, mais pourquoi Néapolis ? Et il me disait, c'est l'ancien nom de Naples, mais sans connaître pourquoi.
0: L'histoire, oui.
1: Après, donc, j'ai découvert que Naples, évidemment, toute la Tunisie, mais Naples en particulier, était une ville antique et que son nom était Néapolis. J'ai voulu utiliser un nom, on va dire grec, pour cette installation que j'ai réalisée, car beaucoup de rituels en fait viennent de l'Antiquité.
0: C'est cela que vous célébrez aussi. C'est le mélange de rituels que les Tunisiens se sont appropriés, qu'ils ont fait leur au cours des décennies.
1: Exactement. Et en fait, on a réutilisé des rituels qui venaient de l'Antiquité, notamment le rituel de la déesse Tanit, qui était la déesse protectrice de la Tunisie, qui était la déesse de la fertilité, je crois. Donc on continue de faire des rituels, mais sans savoir en fait que c'est un rituel de la déesse Tanit. Le fond, j'avais demandé à ma grand-mère, du nom, elle fait ça parce que mon tonton est né, ou elle fait ça.
0: Elle a les mains, en fait, il faut décrire, elle a les paumes présentées voilà, face au public, on va dire.
1: Oui, puis elle tourne et elle fait... elle est un peu en transe aussi. Et ma grand-mère m'a dit, ah non, mais elle dit à Dieu qu'elle est vierge. Enfin, ils ont inventé plein de choses.
0: Des explications qui vous ont pas forcément satisfaite.
1: Exactement. Et oui. Puis plus tard, donc, c'est vrai, en voyant ces statues, Élodie Bouffard l'expliquera beaucoup mieux que moi, mais des statues de Tanit. Donc voilà, il y a une vraie continuité entre l'Antiquité et aujourd'hui, mais simplement, ils le savent pas.
0: Élodie Bouffard, le travail de Chourouk Rahiem, il est tout à fait dans l'esprit de cette exposition qui nous parle de transmission entre les générations de femmes. Elle fait de ce que lui ont laissé les générations antérieures œuvre d'art elle-même.
2: Oui, et en fait, c'est un peu ce qu'on espérait dans ce projet et ce qui s'est passé de façon assez merveilleuse. Et c'est qu'il y a totalement du travail de Chourouk et d'autres artistes qui, en fait, se sont saisis du projet pour créer des œuvres. C'est-à-dire parce que je pense que c'est vraiment une création pour l'exposition. Parce que ça a été aussi l'occasion, quelque part, de se jeter dans un travail qui était peut-être sous-jacent ou qui tournait, dont on avait envie, et qui a permis tout d'un coup de se réaliser, et surtout aux gens de parler entre eux, et de façon souvent intergénérationnelle. Et c'est vrai que le travail qu'a fait Chourouk par rapport à sa famille, la collecte, le travail, ça, voilà, ça déclenche aussi ben, forcément des discussions qu'on n'a pas eues, ou plus profondément en tout cas. Et ça, on l'a vu avec plusieurs artistes, ce qui fait qu'on a eu des vraies productions qui ont été mobilisées pour l'exposition et qui ont été proposées même des fois directement par les artistes. Et on a eu aussi des choses un peu émouvantes, puisque notamment dans la section qui est liée à transmission par le geste, on a donc Jalal Chib qui présente une œuvre qui a été créée par l'exposition. Il a gagné l'année dernière le prix de l'accessoire à l'Institut du Monde Arabe. Et en fait, il présente tout simplement les patrons de broderie de sa maman, qui pour la première fois expose. Voilà.
0: Ils sont extrêmement impressionnants d'ailleurs.
2: Ils sont impressionnants et qui a été en fait tout simplement un moment entre, quoi, pour le coup, mère-fils qu'ils n'avaient jamais eu, dans lequel elle s'est confiée tout simplement sur son incapacité à finalement vivre sa vie d'artiste.
0: Et c'est
2: notamment
0: vrai qu'on voit
2: avec les rapports du papa. Mais enfin, et tout ça est devenu une sorte d'œuvre d'art. Et
0: on voit la représentation, j'allais dire, en deux dimensions que fait la maman, et puis la réalisation en 3D, donc en perles magnifiques que réalise le fils.
2: Exactement. Et donc c'est ces moments-là qu'on a réussi à créer et qui font, je pense, que un, il y a de l'inédit. Et deuxièmement, il y a un énorme investissement en fait de chacun dans ce projet, tous les partenaires et surtout les artistes qui nous ont fait des cadeaux.
0: Et ce qui est intéressant, c'est aussi le dialogue entre, on parlait des costumes, il y a une très très belle collection de costumes que vous avez fait venir, je crois, des trois pays du Maghreb, hein, Algérie, Maroc, Tunisie, dont certains sont encore fonctionnels. Vous racontiez l'histoire d'une coiffe, c'est ça qu'il a fallu faire venir entre deux mariages, enfin qui était réservée pour un mariage, c'est
2: et
0: ça
2: alors, c'est une coiffe de bain. Donc, qui sert dans le rituel du hammam, qui vient de Annaba en Algérie. C'est une coiffe qui est assez ancienne en fait, puisque elle a du début du XXe siècle et qui se passe en fait de femme en femme dans la famille. Et quand on avait passé, quand on a réussi à avoir cette pièce, la famille n'avait pas compris en fait que l'exposition durait 6 mois. Et donc là, gros dilemme, puisque il y avait des mariages de prévu.
0: Il fallait s'en dessaisir.
2: Voilà. Et très gentiment, ils se sont adapté. Alors, nous n'avons pas forcé, parce qu'on savait très bien, et on avait pris cette disposition de pouvoir la remplacer. Et on a eu la surprise, en fait, la semaine dernière, puisqu'ils ont pris la décision de la céder
0: pour qu'elle soit vue du plus grand public, possible. Dans cette collection, on comprend que la robe n'est pas forcément de rigueur pour le mariage. Ça peut surprendre, mais c'est ça. On a des serwals, on a des caftans, on a des blouses, pas toujours une robe. Le blanc n'est pas du tout de mise non plus. C'est toujours extrêmement coloré. Et puis, il y a une grande variété en fonction des régions aussi.
2: Alors bon, ça, c'est un peu les enjeux de l'exposition, on n'a pas forcément pu témoigner de la richesse intégrale, hein, puisqu'on présente 8 tenues par pays, en sachant que il y a des variations de ville en ville. Hein, donc vous voyez que voilà, c'est une mise en bouche que nous proposons, mais une mise en bouche assez complète parce qu'on a fait l'effort en fait d'avoir toutes les couches, c'est-à-dire de se rendre compte que on a en fait des silhouettes qui se créent. Et qui se crée de façon extrêmement complexe et qui s'articule entre les différentes couches. Le fait que ce soit ceinturé ou non ceinturé, selon
0: donc
2: le moment
0: couches,
2: et le rituel.
0: C'est quoi ça va, il y en a jusqu'à 6, 7.
2: Alors, en Tunisie, il y a beaucoup de couches. C'est là où il y a quasiment le plus de couches. Il peut y avoir 1 à 3, en fait, chemises.
0: Waouh.
2: Avec, en fait, un gilet qu'il recouvre. Avec ensuite, selon la mode, le caftan qui peut être retourné et drapé par-dessus. Ça peut être 2 pièces parce qu'il peut y avoir un pantalon en plus. Enfin, bon, voilà. Et après, les bijoux qui sont, en fait, des architectures quasiment d'argent ou d'or selon, en fait, d'où vient la mariée. Donc ça, c'est un peu un premier défi. Et effectivement, après, l'idée de travailler sur ces 3 pyramides, en fait, qui correspondent donc au Maroc, à l'Algérie, à la Tunisie, c'était vraiment comprendre qu'il y a quand même, voilà, il y a des ressemblances, il y a des types, donc qu'on retrouve dans les 3 pays, notamment le caftan, mais par contre de façon très très différente. Ou de temps en temps similaires. Il y a des drapés qui vont être complètement différents. Il y a des façons de tisser le textile qui n'ont rien à voir. Et donc voilà, l'idée c'était de se rendre compte qu'on est en fait finalement en face d'une multitude de façons de se réinventer, de partager son histoire, de se protéger, parce que vous l'avez bien dit, tout ça en fait est en lien avec la protection de cette mariée.
0: De la mariée.
2: Et on va sur de la soie, de la laine, des importations aussi qui peuvent aller sur du lin. Et c'est toute cette richesse-là qu'on essaye de mettre en œuvre.
0: Vous essayez de montrer la mariée de Nabeul, Chourou-Krayem, qui est présentée dans la section textile. Elle a le visage dissimulé sous un voile, je crois que ça s'appelle la douda, un voile brodé, brodé en mousseline de soie que vous avez répercuté justement sur votre œuvre. À vous, c'est un voile qui a une fonction particulière ?
1: Ce voile, déjà historiquement, je pense qu'il nous vient des Romains, puisque la femme se voilait le visage aussi d'un voile couleur de flamme, qu'on appelait flammeum. Et les Turcs ont continué à l'utiliser. Jusqu'à maintenant, les femmes turques ont ce voile rouge, parce qu'il faut qu'il soit rouge et bien flamboyant. En Turquie, la femme, elle doit pleurer beaucoup pour, j'imagine, pleurer parce qu'elle va quitter sa famille.
0: Son enfance perdue.
1: Exactement, et aller dans la famille de son mari. Ouais. Et à Nabeul, donc on a toujours cette tradition-là. Est-ce qu'elle nous vient des Romains, est-ce qu'elle nous vient des Turcs, je ne sais pas. Mais on l'a gardée, et la femme, quand elle porte ce voile, elle est dans cette espèce de transe où je sais pas qu'est-ce qu'elle pense. Malheureusement, je ne l'ai pas vécu, je n'ai pas porté cette
0: tenue. C'est l'état de la transition entre les deux étapes, en tout cas.
1: Exactement, moi, j'ai toujours été fascinée par cette tenue, et il y a toujours cette feuille qui est au-dessus de la tête.
0: Il faut expliquer à quoi elle fait référence, la feuille. C'est une protection contre le mauvais œil?
1: Exactement. C'est une feuille.
0: On peut penser à la main ou au poisson en Tunisie comme protection contre les.
1: Et ben, il y avait cette feuille
0: aussi. Les mauvaises
1: aussi.
0: Énergies et la feuille donc.
1: Il y avait cette feuille aussi que je crois que s'appelle feuille de figel, je crois. Et pareil, j'ai pendant des années j'ai demandé à ma famille mais pourquoi cette feuille, et ma mère m'a expliqué que c'était contre le mauvais œil. Et que il fallait surtout ne pas l'accueillir un jour de Shabbat. Peut-être ce sont les

0: Leila et Taïk dans la playlist RFI. Je crois que ça vous convient, Yazid Assoumani.
1: Oui, c'est génial, hein,
0: il y a eu un petit oh de satisfaction.
1: C'est de la bonne musique.
0: C'est de la bonne musique. Je voulais savoir quel était votre lien avec les Comores. Évidemment, c'est la maman, mais vous y êtes déjà allé. Vous savez qu'on est entendu là-bas. Si vous voulez vous adresser aux auditeurs de Moroni, c'est le moment.
1: Hein. J'espère que vous allez bien et que si vous passez en France, vous allez venir voir le spectacle. Oui, je suis allé aux Comores plusieurs fois, hein, à mes 8 ans, à mes 13, 14 ans, 16 ans. J'y suis allé même aussi il y a 2 ans. Là, le plus récemment, c'était il y a 2 ans. Donc,
0: donc il y a des attaches familiales, indépendamment des bons petits plats dont on a parlé tout à l'heure.
1: Hein. Oui, évidemment. Je suis très attaché. Même ma sœur, elle a réussi dans le cadre de ses études à faire un semestre entier aux Comores en Erasmus. Et donc voilà, notre famille elle y est très attachée. Ma mère elle y va tous les ans. Donc.
0: Et jouer là-bas, ça serait un rêve, parce qu'on parlait tout à l'heure de la Lassagna. Elle disait que ce spectacle, la grande classe, qu'elle a joué à Cotonou, vous l'avez dit, qu'elle a joué à Paris, elle aurait aimé aussi aller le jouer sur la terre de son papa. Je crois que c'est la Mauritanie, si je me souviens bien de mémoire. C'est votre cas aussi, vous auriez envie d'aller jouer là-bas, ou vous pensez que c'est votre vie parisienne et les Comores c'est autre chose?
1: Bah au fond oui, j'aimerais faire un spectacle aux Comores, mais j'ai tellement peur que de jouer aux Comores et que personne ne rigole. Si je vais dans n'importe quel autre endroit et que ça ne rigole pas, c'est pas très grave. Je suis allé en Tunisie là récemment, j'ai joué, personne n'a rigolé.
0: D'accord.
1: Ça me fait même rire. Parce que bon, après il y avait un contexte, etc. C'était en extérieur, il y avait une belle piscine à côté. Il y avait des Tunisiens et des retraités.
0: Oui.
1: Voilà, c'est vrai que voilà, les gens, je voyais qu'ils rigolaient pas. C'était pas très grave.
0: Mais vous voulez dire que vous supporteriez pas un échec là-bas?
1: Exactement. C'est
0: précisément.
1: Juste peur de pas faire rire aux Comores.
0: Mais pourquoi ça ne passerait pas là-bas si ça passe ici?
1: Oh, je sais pas. Mais ça pourrait passer. Et si ça passe, c'est génial. Mais si ça passe pas, je pense que ça me rendrait super triste. Donc je préfère, pour l'instant, ne pas tester ça. Et
0: ouais,
1: peut-être, je sais pas, un jour le faire. En vrai, j'aimerais le faire, mais j'aimerais surtout vaincre cette peur de pas être marrant.
0: Ouais. Pour le faire voyager, ce spectacle, il faudrait peut-être lui donner un titre, non?
1: Effectivement. C'est
0: j'ai l'impression que je touche un point sensible. Il a pas
1: réponse.
0: De titre, ce spectacle.
1: Et oui, c'est la grande
0: Pourquoi
1: question qu'on se pose, parce que je ne sais pas comment l'appeler, en fait.
0: D'accord.
1: J'ai peur qu'en lui donnant un nom, je l'enferme dans un thème, ce que je ne veux pas. Parce que au tout début, quand j'ai commencé le spectacle, je ne parlais que de la vie de couple et du mariage. Avec le temps, les blagues sur les enfants sont apparues. J'ai même aussi parlé un peu justement des Comores. J'ai aussi parlé un peu de mon père. J'ai aussi un peu parlé de... Donc, c'est parce que le spectacle considéré comme abordant un thème précis, que je me permets de parler de ce que je veux et que ça rentre quand même dans le fil rouge du spectacle. Et j'ai peur qu'en donnant un titre, donc par exemple, je sais pas, la vie de couple, je m'en fais

0: dans l'écriture des blagues à ne parler.
1: Oui, et que vous n'attiriez du coup que des couples ou que des gens qui sont intéressés par cette thématique-là. Ouais.
0: Donc j'essaie de trouver un titre et j'ai cru trouver un titre. Ah. Finalement, j'ai vu que quelques collègues avaient le même titre de spectacle.
1: Donc on saura pas lequel, s'il existe déjà.
0: Ouais,
1: on saura pas lequel.
0: On va en chercher un.
1: Faut encore brainstormer un petit peu.
0: Normalement, je le dis ici en exclu. Normalement, en janvier. Il y aura un titre.
1: Ça, c'est du teaser. Hein. Entre-temps, il y aura quelques dates ailleurs. Bon, la série dont on va parler maintenant, elle a bien un titre, hein, Jessica, c'est Clash. Voici saison 1, épisode 1. Heaven's prison.
2: Come see it. Mashallah. Assalamu alaikum.
3: Alaikum salam.
1: Voilà, la série Clash, réalisée par l'Ivoirien Philippe Lacote. Elle est sortie sur Canal Plus Magic. Jessica, c'est une fiction qui nous parle de l'ascension, puis de la rivalité de deux artistes que tout semblait unir.
4: Yeah! Ça là, c'est pour tous les batraciens qui ont souhaité me voir mort. Mes fans! Faut pas voir qu'elle va prendre l'eau. Je demeure le roi du coupé décalé. Moi et les voyeries seulement.
5: La musique est un univers impitoyable et surtout celui du coupé décalé, phénomène venu de Côte d'Ivoire qui a largement dépassé les frontières du pays. C'est ce que nous raconte la série Clash à travers deux personnages, DJ Shogun et DJ Diamantino. On suit deux jeunes passionnés de musique, l'un est ivoirien, l'autre est congolais, deux artistes hors normes.
6: Avec Diamantino, on avait les mêmes rêves accrochés à la ceinture, la musique et la rage d'y arriver. Diamantino a connecté une clé USB qu'il avait toujours autour du cou.
7: Aïe, aïe, aïe. Ma poti.
6: Tous les soirs, le palais était rempli comme cabosse de cacao. Tout Babi venait se serrer dans le maquis. C'est comme ça qu'un jour, on a rencontré le blanc, Thibaut Danville.
5: Ils arrivent à s'imposer ensemble sur la scène musicale coupée décalée et deviennent peu à peu de véritables stars à Abidjan. Mais leur amitié ne résiste pas longtemps à la course effrénée vers le succès. DJ Shogun décide de se lancer en solo, poussé par un manager qui voit en lui une future star. Et c'est à partir de là que tout bascule.
6: Ce qui unit deux personnes comme Diami et moi, c'est difficile à expliquer. Ce qui sépare deux personnes comme Diami et moi, c'est difficile à expliquer aussi.
8: Avec Thibaut, on a créé un nouveau DJ Shogun. Nouveau look, nouvelle énergie pour ma carrière solo.
5: Diamantino se sent forcément trahi. Hein. Il retourne à Kinshasa, sa ville, bien décidé à prendre sa revanche. Commence alors une véritable guerre musicale entre la Côte d'Ivoire et le Congo.

0: et Jessica, c'est une série complètement dans l'air du temps parce que les clashs entre artistes, les rivalités musicales entre pays alimentent régulièrement les réseaux sociaux et les médias.
1: Oui, c'est un sujet qui passionne toujours et une question revient souvent. Quel pays fait la meilleure musique, la Côte d'Ivoire ou le Congo? Bon, j'ai pas la réponse et même si je l'avais, je la donnerais pas aujourd'hui. Mais en lisant l'histoire de Clash, ma curiosité a été piquée. Je me suis demandé pourquoi Diamantino, qui est congolais, choisit le coupé décalé, alors que la RDC a quand même une identité musicale très forte. Et c'est justement ce qui est intéressant dans la série. On découvre que c'est un style profondément ancré dans la culture ivoirienne, mais qu'il s'est aussi nourri de beaucoup d'influences, notamment du ndombolo congolais.

0: partie de ce spectacle.
1: Et ben voilà, vous l'avez en direct sur RFI. Yazid Assoumani est en train de nous dire que ce son-là, Jessica, a fait l'entrée de sa première partie de spectacle. C'est
0: effectivement.
1: Vrai qu'on l'avait
0: c'est
1: pas reconnu.
0: Non, non, mais c'était pas ce son-là, ce soir-là. Parce que la première partie initiale de la toute première date de spectacle, c'était Sylvain Deka, qui est congolais.
1: D'accord.
0: Et donc j'ai fait la surprise en fait pour la première en mettant ce son-là.
1: En lui mettant ce son-là. Exactement. Et effectivement, donc c'est le Ndombolo de la superstar congolaise Koffi Olomide. Ça fait du bien aussi, Jessica, de voir que la musique africaine devient le vrai sujet d'une série et pas seulement un accompagnement, une bande son.
2: Et c'est tout l'intérêt de Clash. Hein. La musique n'est pas juste un décor, elle fait vraiment partie du projet. 8 titres originaux ont été créés spécialement pour la série avec des compositeurs, des beatmakers et des musiciens africains, dont deux que vous avez entendu dans cette chronique. Mm-hmm. Donc c'est une fiction qui est riche et vous pouvez la découvrir sur Canal Plus Magic. Il y a 8 épisodes de 50 minutes.
1: Alors pour mieux comprendre ce projet, vous avez interrogé le réalisateur de la série, Philippe Lacote.
2: Une première pour lui à la télévision. Jusqu'ici, Philippe Lacote s'était surtout illustré au cinéma avec notamment Run, sélectionné à Cannes, et La Nuit des Rois, présenté à la Mostra de Venise. C'est un cinéaste qui aime partir de la réalité ivoirienne pour la transformer en fiction. Il m'a raconté comment il s'était immergé dans l'univers du coupé-décalé pour créer Clash.
3: J'essaie de travailler sur des thématiques qui touchent la société ivoirienne. Et là, sur cette série, ce qui m'a intéressé, c'est que l'univers du coupé-décalé, il est très, très, très, très visuel. Il y a du langage, il y a du look, il y a des clashs, il y a de la jeunesse, il y a du mouvement, il y a des voitures, il y a de la moto. Et donc, pour moi, c'est un univers très cinématographique. Ce projet, il a été aussi lancé après la mort de Arafat, de Didier Arafat, qui a fait vraiment un gros choc en Côte d'Ivoire. Mais moi, je viens pas de cette génération, je viens de la génération d'avant, qui est une génération Zouglou. Donc j'ai dû travailler avec Angérique Nguessan, l'acteur principal qui fait DJ Shogun. On a dû travailler, regarder les vidéos du coupé décalé, se refaire l'historique. Donc il y a eu quand même un travail de recherche.
2: Et puis on a parlé musique évidemment et de cette proximité musicale entre la Côte d'Ivoire et le Congo.
3: Le coupé décalé, c'est vraiment une paternité qui se discute. On avait envie de retracer, de continuer une histoire entre la Côte d'Ivoire et le Congo. Une histoire musicale qui existe depuis des années et des années. Il y a Franco, il y a Taboulé, il y a tous les grands artistes congolais qui ont enregistré à Abidjan au studio JBZ dans les années 80. Il y a DJ Arafat qui est très connu au Congo. Voilà, on avait envie de revitaliser cet échange-là musical entre deux grands pays de musique en Afrique.
2: Voilà, une série qui raconte aussi une partie de l'histoire musicale du continent, une thématique qui n'est pas anodine pour Philippe Lacote.
3: On pourrait retracer l'histoire de l'Afrique contemporaine avec la musique. Par exemple, Indépendance, Cha-Cha, des morceaux comme ça, qui sont symboliques en fait de nos luttes, de nos combats. Donc voilà, la musique est toujours présente sur le continent africain. Et j'avais envie de parler de musique urbaine. J'avais envie de parler de jeunesse qui s'approprie cette musique-là, qui s'approprie ces codes-là et qui ont envie aujourd'hui de raconter leur continent, de s'inscrire dans l'histoire de leur continent. Donc ça, c'était important. No.

0: Et je termine avec une belle actualité, une belle vitrine pour la série Clash qui a été sélectionnée au Festival de la fiction de La Rochelle en France dans la compétition francophone internationale. Un festival qui se tiendra du 15 au 20 septembre.
1: Bah on suivra avec d'autant plus d'intérêt le palmarès de ce Festival de La Rochelle pour voir le destin de cette série Clash. Et en attendant, rendez-vous sur Canal Plus Magic pour s'ambiancer devant cette série. Merci Jessica. Cette émission est une rediffusion.

0: Et donc ça c'est la musique tirée de la série Diamantino, j'ai pas le titre mais bon c'est pas grave. Yazid Assoumani, est-ce que Jessica vous a convaincu? Est-ce qu'à un moment de liberté vous pourriez plonger dans cette série sur les rivalités musicales?
1: Je pense que je vais regarder au moins le premier épisode dans la semaine.
0: Qu'est-ce qui vous attire là-dedans? C'est le côté musical justement à fond, c'est le côté aussi le monde du spectacle c'est un univers impitoyable où les rivalités se manifestent parfois très fort.
1: Oui, il y a un peu des deux, mais je pense que ce qui m'a beaucoup touché là, en tout cas ce qui a attiré mon attention, c'était le fait que un Congolais parte en Côte d'Ivoire faire un son qui ne correspond pas à l'image qu'on lui donne. Et en fait, le fait de vouloir quand même rentrer et se faire connaître dans ce style de musique, en fait, c'est super intéressant. Donc voilà, j'ai envie de voir.
2: Mmh. Il a bien retenu, hein, McQueen. Vraiment.
0: c'est bien. Vous ne travaillez pas pour rien.
2: Exactement.
0: C'est une bonne nouvelle. Plus largement, vous êtes série télé. Vous en parlez un petit peu dans le spectacle. Enfin, il y a quelques références. Vous parlez notamment de Breaking Bad. Précisément, quand on vous a demandé si vous connaissiez quelqu'un qui vendait de la drogue à Trappes, ça vous fait penser à Breaking Bad. Vous l'avez vu, évidemment, cette série Collector.
1: Très très récemment. Je l'ai vu il y a moins d'un an, en fait. Parce qu'avant, je m'endormais devant les séries. Ouais. Et donc là, j'ai décidé de rattraper toute ma culture série.
0: Ouais.
1: Et donc Breaking Bad, Game of Thrones.
0: Ça en fait partie. Ouais. Ce prof père de famille qui se jette dans le trafic pour nourrir sa famille.
1: Je le voyais pas comme ça.
0: Ça vous a parlé? Bah, c'est un peu ça l'intrigue, non?
1: Oui, c'est ça.
2: J'ai pas vu jusqu'au bout. Oui, c'est un peu de l'intrigue. Mais...
1: C'est vrai. Non, mais c'est vrai que c'est super. La série, elle est vraiment super.
0: Ouais.
1: Et quand j'avais commencé à regarder il y a quelques années, j'étais encore étudiant, j'avais pas trop aimé. Mais là, en fait, je me suis fait violence. J'ai regardé beaucoup plus d'épisodes. Bah, j'ai regardé jusqu'à la fin. Et la série est géniale.
0: Ouais. Game of Thrones aussi, toutes les saisons, tous les épisodes.
1: J'ai moins aimé.
0: D'accord.
1: Mais je trouve que c'est très bien.
0: C'est
1: mais j'ai moins aimé.
0: Ouais.
1: Mais par exemple, sur Game of Thrones, on me disait que la dernière saison était horrible. Mais vu que moi, j'ai tout regardé d'un coup, bah, je ne l'ai pas ressenti. Par exemple, cette critique négative vis-à-vis de la dernière saison.
0: Ouais, et drôle, évidemment, vous l'avez vu, cette série.
1: Ah oui,
0: c'était une série Netflix, justement, sur le monde du stand-up,
1: oui.
0: Où on suivait, je crois, 3 ou 4 stand-uppers débutants.
1: C'est vrai,
0: et
1: oui.
0: Et toutes leurs galères.
1: Ah, c'est vrai.
0: Vous l'aviez vu, celle-là?
1: Oui, je l'avais vu, c'était marrant.
0: À un moment où vous étiez peut-être d'ailleurs dans la même situation que les personnages.
1: Oh, mais évidemment, on a connu tout ça. Hein. On a connu les moments un peu de galère. On a connu des gens qui correspondaient au profil de, je sais plus comment il s'appelait, mais quelqu'un qui était connu il y a plusieurs années, mais qui maintenant était un peu plus.
0: Il y avait Younes Boussif qui jouait.
1: Oui,
0: qui
1: c'est
0: jouait
1: le personnage principal.
0: Un des rôles principaux.
1: Exactement. Ouais. Donc oui, on a connu tout ça. On les connaît tous ces profils. Et c'était marrant.
0: Merci beaucoup d'avoir été avec nous, Yazid Assoumani. Votre spectacle au point virgule, donc les vendredis à 20h, et puis des dates. Ensuite à Lille, à Marseille, on recommande.
1: Merci. Au Mans, à Lausanne, partout, ah ben
0: voilà,
1: prenez vos places.
0: Voilà, il faut aller chercher ça sur Internet. Merci à vous de votre fidélité à l'écoute de l'émission. Vous nous retrouvez évidemment sur nos réseaux sociaux, Instagram, Facebook, sur le Pont des Arts avec Pierre Plantier à la réalisation, Clémence Delfort à la coordination. On se retrouve demain 15h10, TU. Cette émission était une rediffusion. Merci de nous avoir suivis. On se retrouve demain, 15h10, temps universel.
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7: Il est 18h à Antananarive, 17h à Paris et 15h en temps universel. Et c'est l'heure du journal présenté par Nathalie Michet. Bonjour Nathalie.
8: Bonjour Anne-Cécile, bonjour à tous. À la une, la souveraineté financière de l'Irak en question alors que les troupes américaines ont officiellement quitté le pays. Les revenus du pétrole irakien, eux, restent sous contrôle des États-Unis. On vous explique tout dès le début de ce journal. Des propos gravissimes et inacceptables. Réaction d'Emmanuel Macron aux déclarations antisémites attribuées par Mediapart au président du RN, Jordan Bardella, qui continue de nier. Le président français, lui, demande une clarification. Emmanuel Macron, qui est en ce moment en visite d'État en Espagne, alors que le Sénat espagnol vient de rejeter le traité d'amitié entre Madrid et Paris. Pedro Sanchez, le premier ministre espagnol, déplore une manœuvre lamentable de la part de la droite. Ils absorbent 90% du surplus de chaleur provoqué par les émissions de gaz à effet de serre. Les océans débordent d'énergie. 23 étajoules de surplus, c'est l'équivalent de 40 ans de consommation d'énergie par l'humanité tout entière. Une bombe à retardement pour le climat. Mais d'abord, cet incident survenu ce matin à bord d'un vol Dubaï-Tel Aviv. Le ministre israélien de la Défense dénonce une tentative d'attaque djihadiste après l'atterrissage en urgence en Arabie Saoudite de cet avion qui devait donc atterrir en Israël. Parti de Dubaï, l'appareil volait au-dessus du territoire jordanien lorsqu'une altercation a éclaté dans le cockpit. L'appareil a pu se poser à l'aéroport saoudien de Tabouk avec ses 174 passagers sains et saufs, parmi eux 166 Israéliens qui ont été rapatriés. La compagnie aérienne Fly Dubai ne donne pas de détails sur l'altercation, mais d'après le premier ministre israélien Benjamin Netanyahou, l'un des pilotes aurait poignardé l'autre pour provoquer un crash. On y reviendra dans nos prochains journaux. C'est donc le début d'un nouveau chapitre en Irak. Après plus de 20 ans de présence américaine, les derniers GI viennent de plier bagage. Toutes les autres troupes de la coalition internationale déployée contre Daesh en 2014 sont également parties, d'où une cérémonie officielle à Bagdad et un discours très enthousiaste du Premier ministre Ali Al-Zaidi qui salue une nouvelle ère de souveraineté pour l'Irak. Sauf que, au niveau économique, eh bien, les États-Unis gardent la mainmise sur l'essentiel des revenus irakiens, les revenus tirés des ventes de pétrole, Clotilde Hazard.
9: Si l'Irak récupère sa souveraineté militaire, il reste financièrement lié aux États-Unis. Depuis l'invasion américaine de 2003, les revenus pétroliers irakiens en dollars sont conservés auprès de la Réserve fédérale américaine à New York. À l'époque, George W. Bush avait créé le Fonds de développement pour l'Irak, destiné à recueillir les recettes du pétrole et à financer la reconstruction du pays. Le dispositif a ensuite été transformé en un compte de la Banque centrale irakienne auprès de la Fed de New York, un système renouvelé par tous les présidents américain ensuite. Or, le pétrole représente près de 90% des revenus de l'État irakien. Ce système est donc un important levier financier pour les États-Unis. Selon les responsables américains, il représente aussi des avantages pour l'Irak, la sécurisation des recettes pétrolières et un accès plus facile au dollar nécessaire aux importations et à la stabilité du dinar. Mais ainsi, Washington garde le contrôle sur les flux de dollars et peut limiter leur accès, en particulier à certains acteurs irakiens soupçonnés de financer des réseaux liés à l'Iran, soumis aux sanctions américaines.
8: Les explications de Clotilde Hazard du service économie de RFI. Dans la bande de Gaza, le bilan est d'au moins 5 morts et 20 blessés après une frappe israélienne contre un bus. D'après la défense civile palestinienne, le véhicule transportait des civils entre le centre et le sud du territoire palestinien. Et d'après la même source, ce bus a été atteint par 2 missiles tirés par des drones. Pas de commentaire à ce stade de la part de l'armée israélienne. Après les révélations en France sur les propos antisémites attribués à Jordan Bardella par Mediapart, c'est le chef de l'État français qui réagit. Il appelle à une clarification, car si le président du RN nie en bloc et dénonce une barbouzerie, Emmanuel Macron, lui, estime que les dirigeants du parti d'extrême droite doivent s'expliquer.
6: Jamais nous n'accepterons de propos antisémites. Jamais. Les propos qui ont été rapportés sont évidemment gravissimes et inacceptables. Et ils ne souffrent pas quelques commentaires que ce soit. Ils appellent à la condamnation la plus extrême. Ça n'est pas la République. Et la deuxième chose, ils impliquent que les responsables clarifient. Voilà. C'est le rôle des responsables politiques. Qu'ils clarifient la ligne, les mots et les gens qui, dans leur parti, peuvent prononcer telle chose.
8: Voilà, Emmanuel Macron qui réagissait donc à ses propos attribués à Jordan Bardella. Le président du RN réagit après le 7 octobre 2023. J'ai marché dans les rues de Paris. Pas lui. Référence donc à Emmanuel Macron qui s'exprimait depuis Madrid au deuxième jour de sa visite d'État. Cette visite d'État, elle a été ternie hier soir par le rejet du traité d'amitié franco-espagnol par le Sénat. Et cela alors qu'Emmanuel Macron était au même moment reçu par le roi Felipe VI. Les sénateurs de droite à Madrid ont convoqué une session extraordinaire pour voter contre le texte. Une manœuvre regrettable pour le premier ministre espagnol Pedro Sanchez, qui a tenu à présenter ses excuses.
10: Je me suis excusé publiquement auprès du président de la République française parce qu'il ne s'agit pas d'un traité d'amitié entre le gouvernement d'Espagne et le gouvernement français. C'est un traité d'amitié entre deux pays qui se considèrent comme des frères et qui partagent un avenir commun au niveau européen et dans leurs relations bilatérales. Il est important de ne pas politiser ou mettre de l'idéologie dans un débat qui concerne la culture, la relation humaine. Pourquoi convoquer une session plénière extraordinaire pour voter contre ? Pour moi, cette situation est vraiment lamentable. Je comprends que la politique est parfois une dimension irrationnelle, mais voter contre ton pays, il y a assez de conflits avec des pays voisins. Alors un peu de mesure.
11: Se están abriendo conflictos con todos los países vecinos y no sé, un poco de mesura, de sentido común.
8: Le Premier ministre espagnol Pedro Sanchez au micro RFI de Muriel Paradon, envoyé spécial à Madrid. Pendant ce temps, dans les lycées français, les blocages se poursuivent avec des incidents signalés en région parisienne ainsi qu'à Lyon. Jean-Luc Mélenchon, qui soutient cette mobilisation, a posté un message sur X pour appeler à des méthodes de lutte non violentes. Le leader de la France insoumise et candidat à la présidentielle dit soutenir les revendications des lycéens autour du manque de moyens pour l'éducation. C'est un indicateur implacable de la surchauffe de notre planète, mais aussi une bombe à retardement. L'an dernier, les océans, qui jouent un rôle central dans l'équilibre du climat, ont accumulé 23 étajoules d'énergie supplémentaire. Alors 23 étajoules, on ne connaît pas bien, on peut aussi dire 23 trilliards de joules. En tout cas, c'est gigantesque et c'est la conséquence directe du réchauffement climatique. Les scientifiques redoutent des répercussions catastrophiques, Simon Rosé, et y compris sur la terre ferme.
12: Les chiffres sont tellement élevés qu'il est compliqué de se les représenter. 23 étajoules d'énergie supplémentaire dans les océans, c'est comme s'ils avaient capté 40 fois toute l'énergie consommée en un an par l'humanité. Une autre image, c'est comme si on avait fait exploser dans l'océan 15 bombes nucléaires d'Hiroshima toutes les secondes pendant les 365 jours de l'année. C'est colossal, c'est un record, affirme Mercator Océan International dans son rapport sur l'état de l'océan. L'océan qui capte 90% du surplus de chaleur en raison du changement climatique. Toute cette énergie accumulée a d'importantes conséquences. Les phénomènes météorologiques extrêmes, la montée des eaux, un rythme qui ne cesse d'accélérer, les écosystèmes et la biodiversité en souffrent. Ces derniers mois, 84% des récifs coralliens mondiaux ont subi un stress thermique qui a entraîné un blanchissement. Des conséquences économiques également. L'océan permet à des millions de personnes de vivre. Pêche perturbée, poissons qui migrent vers des eaux plus fraîches, aquaculture touchée par des maladies ou encore pertes pour le tourisme. À l'échelle mondiale, les vagues de chaleur marine coûtent plusieurs milliards de dollars. Rien que pour la pêche, les pertes ont été évaluées à près de 4 milliards pour la décennie 2013-2022.
8: Merci beaucoup Simon Rosé pour ces précisions. Simon Rosé du service environnement de RFI. Et pendant ce temps, les investissements dans les énergies fossiles vont bon train. Au Kenya, le groupe nigérian Dangote vient de poser la première pierre de sa future méga raffinerie. Elle va être construite près du port en eau profonde de Lamu sur la côte kenyane. 700 000 barils par jour en sortiront d'ici 2030 pour un investissement qui est estimé à 14 milliards d'euros. Et le PDG du groupe, Aliko Dangote, vante le début d'un nouveau chapitre dans l'industrialisation du continent africain. Vous êtes sur RFI, bientôt 17h10, heure de Paris, 15h10 en temps universel. Et on va prendre la direction du Pont des Arts, présenté par Nathalie Amar.
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14: Bonjour à toutes et à tous. Après des années à labourer les scènes de stand-up et de comedy club, après avoir assuré les premières parties d'autres humoristes, le voilà seul dans la lumière au Point Virgule à Paris. Dans son nouveau spectacle, Yazid Assoumani nous parle d'abord de lui. Lui, le mari. Lui, le futur père. Lui, l'adolescent aussi, de trappe à la fac de Nanterre pour étudier la psycho. Lui, le professeur des écoles qui faisait déjà de son quotidien la matière de ses sketchs. Il a pris donc le virage de l'humour aujourd'hui et il met notamment sa plume au service de la dénonciation du racisme ordinaire. C'est drôle, c'est rythmé, le public ne s'y trompe pas. Yazid Assoumani s'arrête aujourd'hui sur le Pont des Arts. Bonjour Yazid Assoumani.
15: Bonjour.
14: Et bienvenue sur RFI. Vendredi soir au Point Virgule, le spectacle était sold out. Hein. Pour ceux qui nous écoutent, faut quand même dire, hein, ceux qui nous écoutent loin de Paris, le Point Virgule, c'est un peu une référence dans, dans ce créneau de l'humour. Vous avez l'impression que ça y est, là, ça prend après des années et des années à travailler?
15: Je vois quand même l'évolution évidemment dans le remplissage. Notamment dans le remplissage, parce que la première date de spectacle en théâtre, c'était dans un théâtre qui s'appelle La Petite Loge, donc qui est le plus petit théâtre de Paris. Et quand je faisais mon spectacle à La Petite Loge, je ne remplissais pas dans le plus petit théâtre de Paris. Alors que là, bon, on a, après 2 ans à réécrire un autre spectacle, à le peaufiner, après avoir décidé de faire du stand-up à plein temps, on a fait le spectacle au Point Virgule. Et c'est vrai que bon, les premières dates étaient complètes. Ensuite, au bout de 2 ans, on a vu des jauges d'influence totalement diverses. Hein. On a pu jouer devant 15 personnes comme devant des salles complètes. Mais là, c'est vrai que sur ces dernières semaines, on enchaîne...
14: Les succès. Et alors, on vous sent boosté par la scène, par l'énergie que le public vous renvoie. C'est le bonheur absolu pour vous, ce moment-là.
15: Ouais, c'est génial.
14: Après les souffrances de l'écriture, des répétitions, etc., etc.
15: Ouais, c'est vrai. Bah, c'est vrai que quand on écrit, on sait jamais quelle blague on va garder pour le spectacle, quelle blague on va jeter, quelle blague on va peut-être mettre de côté pour l'intégrer dans le spectacle plus tard. On sait jamais, en fait, quand on écrit ce qui va se passer. Et là, le spectacle que j'ai proposé vendredi, que vous êtes venu voir, moi j'étais très très content.
16: Ouais.
15: Parce qu'il y a vraiment des blagues que j'ai écrites il y a 2 mois, mais d'autres qui ont été écrites il y a 4 ou 5 ans. Quoi.
16: Ouais. Il y en a aussi que vous testez sur les réseaux sociaux, puisque vous y êtes évidemment présent, avec des dizaines de milliers de followers. C'est indispensable, c'est complémentaire d'y être, justement, pour lancer des petits ballons d'essai comme ça.
15: Ouais, évidemment. Je pensais au début que c'était possible de remplir sa salle de spectacle sans passer par les réseaux sociaux, mais au bout d'un moment, on voit que c'est indispensable. Pour élargir son public, pour toucher un maximum de personnes. On voit que les collègues qui réussissent sont tous passés par les réseaux de manière différente, évidemment. Donc voilà, moi j'ai essayé d'y aller à ma propre manière, c'est-à-dire qu'en ne postant que des vidéos de stand-up parce que c'est tout ce que j'aime faire. Et petit à petit,
16: l'oiseau fait son nid.
15: Exactement.
16: On va parler de ce spectacle et de vous, bien sûr, Yazid Assoumani. Et puis Jessica est venue aussi avec une recommandation de série. Bonjour Jessica.
17: Bonjour Nathalie.
16: Saison 1, épisode 1, votre chronique dédiée à l'actualité des séries télé. Aujourd'hui, vous nous parlez de Clash. Alors c'est une immersion dans l'univers du coupé-décalé et c'est sorti sur Canal Plus Magic.
17: DJ Shogun et DJ Diamantino étaient inséparables. L'un est ivoirien, l'autre congolais. Deux amis, deux artistes qui rêvent de régner sur le coupé décalé jusqu'au jour où leur duo vole en éclats. Qui des deux finira par s'imposer? Je vous raconte tout à l'heure.
16: Bah oui, il y a tous les ingrédients d'une bonne série là. À tout à l'heure.
17: À tout à l'heure.
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19: Bonsoir Montreux, est-ce que ça va? Ça fait plaisir, très content d'être devant vous ce soir, très content, ça fait plaisir les frères. Très content de voyager grâce au stand-up de manière générale, je vais pas vous mentir. Parce que quand j'étais petit, j'allais pas en vacances. Tu connais, j'allais chez mes cousins, ils venaient chez moi. Trappes, Aubervilliers, c'est pas des vacances. Un Erasmus de banlieue, mais c'était pas... Mais là, je pars en vacances avec des amis à moi qui ont l'habitude de voyager et je veux pas qu'ils comprennent que c'est nouveau pour moi. Faut que je leur fasse croire que j'ai l'habitude. J'ai une astuce pour ça, je vous la donne. Dans les transports, je me plains. Voilà, ça c'est mon truc. J'arrive dans l'avion, je fais... J'ai connu mieux. Hein? C'est pas ma compagnie préférée. Mais je me trahis. Parce que juste après, je suis là. Oh, on voit les nuages. Putain. Je suis pas un bon acteur.
16: Voilà, extrait de votre passage au Festival de Montreux. Ça, ça fait partie des anciennes blagues. Vous redécouvrez en l'écoutant. Là.
15: C'est ça, c'était il y a 2 ans hein, qu'on l'avait tournée et qu'elle a été diffusée aussi. Donc c'est vrai que ça faisait longtemps. Et là, c'est des petits détails, hein, mais je sens que...
16: Que vous avez évolué.
15: Ouais, j'aurais pas raconté la blague de la même manière, je pense. J'aurais mis peut-être un peu plus de rythme, j'aurais peut-être raconté les choses différemment, peut-être exactement les mêmes blagues, hein. Mais je pense que dans la manière de le raconter, j'aurais été différent, j'aurais mis peut-être un peu plus d'énergie, peut-être plus de détails sur les vacances entre Trappe et Aubervilliers, je ne sais pas, mais ouais. C'est vrai que...
16: Mais ça rigole bien pour prendre le public de Montreux.
15: J'ai passé un super moment à ce moment-là, évidemment.
16: Ouais. Trappe, ça fait vraiment partie de votre spectacle, hein,
15: oui.
16: Votre adolescence là-bas. Vous dites, pour moi, c'est le bled. J'y suis attachée comme ma mère aux Comores, puisque votre maman est d'origine comorienne. Qu'est-ce qu'elle représente pour vous, cette ville de Trappe, cette bonne ville de Trappe?
15: Eh ben, justement, vous savez que c'est marrant parce que cette phrase que vous avez entendue dans le spectacle vendredi, c'était la première fois que je le disais. Donc là, vraiment, on était dans une exclue. Ben, ça fait plaisir. Ben, je sais pas vraiment, en fait. Je me suis jamais vraiment posé la question, mais c'est vrai que, en fait, je suis vraiment attaché à la ville de Trappe. Parce qu'évidemment, j'y ai grandi. J'ai fait le collège, le lycée, mes années fac en habitant à Trappe. J'ai été impliqué dans la ville de Trappe parce que j'étais aussi joueur, coach et arbitre de basket dans les Yvelines, de manière générale. Parce que j'étais arbitre officiel avec... voilà, le petit
16: Mais oui, vous en parlez d'ailleurs, hein, sur évidemment. Les réseaux, sur Instagram.
15: Donc c'est vrai que j'ai beaucoup participé à la vie de la ville, en fait, tout simplement. Et
16: oui, c'est la maison, c'est l'adolescence,
15: exactement.
16: C'est les copains.
15: Ils y sont toujours.
16: C'est la ville d'autres célébrités.
15: Oui.
16: Vous en parlez un peu dans le spectacle, Omar Sy, Nicolas Anelka, Jamel Debbouze. Ça a été une source d'inspiration pour vous, Jamel, par exemple?
15: Mais évidemment.
16: On ne parlait que de lui.
15: Évidemment. Surtout que quand j'étais petit, je n'habitais pas à Trappe, j'habitais à Nantes. Et j'ai un ami d'enfance qui m'a rappelé là récemment que j'avais dit en CM2 que quand je serai plus grand, je voudrais être comme Jamel Debbouze. J'avais vraiment dit ça, bon, je savais pas que mes rêves deviendraient réalité.
16: C'est magnifique. Alors, vous, dans le spectacle, vous vous régalez en fait à vous moquer de la vision que l'on a de cette ville quand on ne la connaît pas, notamment dans les médias. Vous parlez d'un reportage télé qui a fait grand bruit sur le coiffeur mixte de la ville et la mise en scène qui s'en est suivie. Hein. Vous le racontez, la fille venue se faire coiffer qui est repartie avec un brushing un peu too much parce qu'il fallait en faire plus pour les caméras. Vous avez souffert, vous, de ces préjugés sur la ville ou finalement c'est plus matière à rire?
15: Pas vraiment. C'est vrai que moi, j'en ai pas souffert parce qu'en fait, j'ai vécu à Trappes et quand j'étais à l'extérieur de Trappes, c'était pour les études. Mais après les études, je retournais à Trappes.
16: Mais c'est vrai qu'à la fac, on vous a demandé d'emblée si vous connaissiez un vendeur d'ecstasy ou de cocaïne.
15: Cette histoire est 100% vraie. Et c'était au bout d'une semaine à l'université. J'avais tout juste 18 ans. Donc c'est vrai que oui, j'ai
16: le
15: souffert
16: cliché,
15: de quelques...
16: Vous y avez été confronté tout de suite.
15: Cliché, évidemment, exactement. Mais c'est vrai que j'ai des amis qui, par exemple, au collège ou au lycée, eux habitaient à Trappes, mais étaient scolarisés à l'extérieur. Donc par exemple, ma petite sœur qui était au lycée à Versailles. Et elle a beaucoup plus souffert des discriminations vis-à-vis de la ville de Trappes que moi, quoi.
16: Mmh. Vous êtes l'aîné, donc, l'aîné de la famille, le grand frère, avec une forme de responsabilité quand la maman est solo. Vous parlez parfois d'elle, d'ailleurs, cette maman, de ses origines comoriennes, de votre sœur et des copains qui s'intéressent à votre sœur. on va pas tout dire, on va pas raconter tout le spectacle. Hein. On a l'impression que vous êtes presque un patriote de la banlieue, Yazid Assoumani. Vous défendez votre banlieue contre les autres. Trappes versus Aubervilliers, justement, où vous avez vécu aussi, et Trappes contre le monde entier.
15: Oui, c'est vrai que, par exemple, on a l'impression d'un œil extérieur que la banlieue, c'est la banlieue. Il y a la banlieue et le reste, alors que les villes de banlieue sont toutes différentes. Donc, notamment, c'est vrai que j'ai fait le parallèle dans le spectacle entre Trappes et Aubervilliers, parce que à Trappes, en fait, ça reste dans les Yvelines, assez reculé de Paris, il y a de la verdure et des espaces verts, alors qu'à Aubervilliers...
16: On est collé à Paris,
15: il y a des bâtiments, des immeubles, il y a beaucoup de vie, et même tard le soir, et on peut entendre du monde, du bruit, des restos ouverts, ce qui n'était pas le cas quand j'habitais à Trappes.
16: Mes enfants, je les enverrai en vacances à Trappes, dit à un moment donné dans le spectacle. Je trouve que vous parlez beaucoup de vos enfants, alors que pour l'instant, en tout cas si vous dites la vérité sur scène, vous n'en avez pas encore,
15: c'est du
16: futur.
15: Mais
16: manifestement, ça vous préoccupe, cette question-là.
15: Oui, j'y pense, évidemment que j'y pense. Comme je vous l'ai dit en plus, déjà le fait d'avoir une femme, d'avoir un appartement avec plusieurs chambres. Mais bon, là, il y a une chambre...
16: il faut le peupler.
15: Ouais, exactement. Là, le lapin a pris une chambre à la place du potentiel enfant. Donc c'est vrai que la question se pose avec ma femme, évidemment, sur le futur.
16: Il existe vraiment, ce lapin, à qui il faut donner
15: vraiment
16: manger bio et tout ça.
15: Et, son nom.
16: Non, je ne demanderai pas. Vous parlez de votre enfant futur, vous dites « j'aimerais qu'il ait un travail et il va falloir choisir son prénom ». C'est à ce point-là une porte d'entrée dans la vie, le prénom, Yazid Assoumani. Vous dites qu'on vous a pris pour un arabe souvent parce que Yazid est un prénom arabe.
15: Effectivement, c'est vrai que...
16: Et
15: oui, effectivement. C'est vrai que quand on entend Yazid, on peut penser que la personne soit d'origine maghrébine. C'est vrai que j'ai un ami qui s'appelle Nordine, qui était, quand j'étais dans une association à l'université, quand il m'a vu, il était surpris parce que Yazid, c'est le prénom de son grand frère. Donc la première fois qu'il me voit, la première question qu'il me pose, c'est « comment ça se fait que tu t'appelles Yazid ?» Donc c'est vraiment, ça m'est déjà arrivé plusieurs fois qu'effectivement on me pose des questions sur mon prénom qui ne correspond pas à l'idée qu'on se fait de la personne qui le porte.
16: Mais du coup, vous avez déjà décidé des prénoms. Il y a Jean-Pierre, il y a Byron. Non, il faut raconter cet épisode.
15: Oui.
16: Dans la fratrie, il y a déjà des rôles. Hein,
15: c'est vrai. Non, voilà. Mais évidemment, c'est pas les prénoms qu'on va donner. Et c'est vrai que même dans ce que je dis, en toute transparence, la réflexion, elle est incomplète. Parce que je dis que peu importe le prénom, il sera noir et qu'après, à la fin, je dis il va s'appeler Jean-Pierre. Il va quand même être noir, le Jean-Pierre. Donc, évidemment que je pense pas que je vais céder à la pression du prénom. Je vais donner le prénom qui me plaît.
16: Ouais.
15: Si c'est Jean-Pierre, je le donnerai. Si c'est autre chose, je donnerai autre chose.
16: Et si c'est Naruto
15: Si c'est Naruto, ma femme m'en empêchera.
16: Vous avez déjà testé, alors.
15: Oui, évidemment.
16: Le racisme, vous le dénoncez, Yazid Assoumani, avec votre humour, avec des références footballistiques aussi, comme quand vous parlez de Mario Balotelli, l'international italien d'origine ghanéenne. Je voudrais qu'on écoute un passage, pour le coup, qui est sur Instagram, dans les sketchs que vous mettez sur Instagram. C'est le point virgule encore, mais sans doute dans une version précédente, où vous parlez justement des racistes ici en France.
15: Les racistes, il y a un truc que j'aime pas. Il y a une phrase vraiment qui me dérange énormément. C'est la phrase « retourne en Afrique ». Elle me dérange trop, la phrase. Parce que l'Afrique, c'est grand.
20: Il y a plein de pays différents, on a tous des cultures et des choses différentes à partager. Tu vois, il n'y a pas deux pays d'Afrique pareils. Tu sais, ils sont là, tu n'es pas chez toi en France, mais je suis encore moins chez moi au Burkina Faso, quand je te dis la vérité. Je n'ai rien à voir, eux et moi, rien à voir. Bon, hey, vous savez c'est quoi le plat principal au Burkina Faso? Moi non plus. Parce que je ne suis pas burkinabé, en fait. Ouais. Mais tu sais, même pas forcément les racistes, même des fois les collègues de travail, ils essaient de deviner tes origines. Alors, Mali, Sénégal, Congo? Et non, je suis comorien. J'y étais presque. Et non! Non, non, non! Et comment leur expliquer? Faut que je leur explique avec un prisme européen, évidemment. Imagine un Allemand qui va dans un pays qui ne connaît rien de l'Europe. L'Allemand n'aimerait pas qu'on lui dise « Hola, que tal, Hitler ?» Oh là là! T'as raison, mais t'as tort.
16: Vous l'avez entendu, cette phrase? Ben voilà, Yazid Assoumani, vous l'avez entendu, cette phrase ici, retourne en Afrique?
15: À moi, non. On ne l'a jamais dit à moi. Bon, évidemment, il y a des blagues que j'ai pu faire sur Internet où, évidemment, j'ai reçu des commentaires un peu racistes. La phrase retourne en Afrique, elle est quand même assez connue. Et en fait, je me suis fait cette réflexion.
16: Notamment sur les terrains de foot, hein. Enfin, je suis pas une grande spécialiste du foot.
15: Les terrains de foot, oui, c'est vrai.
16: Vous dites qu'avec les racistes, vous ne débattez pas parce que vous auriez peur de trop vous énerver et de desservir la cause.
15: Bah, c'est le vrai problème, quand on est noir, en fait, sans le savoir et sans le vouloir, on représente tous les noirs. Donc, à partir du moment où on est exposé, et qu'on fait une erreur, ça donne l'impression que, eh ben, c'est à cause de ce genre de noir qu'il y a du racisme. C'est toujours comme ça. Donc c'est vrai que, à partir du moment où, voilà, on prend on prend la décision de s'exposer, il faut faire très attention à ce qu'on se dit parce qu'on ne se représente pas que soi-même. Et donc évidemment, quand je vois des gens qui débattent avec des racistes assez calmement, qui ont les bons arguments, les bons mots, je me dis que c'est plus à eux de le faire plutôt qu'à moi, parce que évidemment. Je pense avoir raison, mais peut-être que j'aurais pas les mots ni la patience pour discuter avec eux de manière.
16: Ouais, et puis votre réponse à vous, c'est l'humour, c'est les sketchs. Et
15: évidemment.
16: C'est de les ridiculiser avec des sketchs. Le plat principal des Comores, vous le connaissez pour
15: le
16: coup ?
15: Il y en a énormément.
16: Ah ouais.
15: Je vais vous donner mon plat préféré à moi.
16: Alors allez-y.
15: C'est le pilau.
16: Le pilau.
15: Le pilau de ma mère, plus précisément, et aussi le madaba.
16: D'accord. Voilà, et c'est quoi, en deux mots, hein?
15: Le madaba, c'est des feuilles de manioc, en fait.
16: D'accord.
15: Qui sont pilées et qui sont cuisinées avec du lait de coco. À la différence du sakasaka, qui est fait avec de la pâte d'arachide au Congo.
16: Voilà. On va marquer une première pause en musique, Yazid Assoumani, avec le titre qui nous accueille dans la salle du Point Virgule. Je sais pas si c'est votre choix. C'est votre choix, Akon?
15: Eh oui, c'est un son que ma femme a beaucoup aimé et que j'ai trouvé très sympa pour l'accueil du public.
16: Bah alors, on l'écoute ensemble. I can't wait. 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

0: Voilà, I Can't Wait, ce titre d'Akon que l'on découvre grâce à votre spectacle, Yazid Assoumani, fait partie de votre bande-son depuis toujours, Akon?
1: Il y a toujours eu des sons, en tout cas, qui correspondaient un peu à cette période de l'année, mais à cette période-là, quoi. Donc,
0: du les années 2000, 2010, des années 2000-2010.
1: Ouais, pour les toutes premières dates de spectacle, au début, c'était un peu T-Pain, mais donc, c'était cette période-là, quoi. Donc,
0: Ouais, et Tupac, dont on a reparlé dans le journal.
1: Oui, j'ai entendu en plus. Et ouais. Non, j'ai écouté du Tupac, tard, dans le sens où c'était en 2010 que je me suis un peu mis à écouter du rap américain. Il y avait le film sur Biggie aussi qui était sorti à cette époque-là. Donc évidemment, j'ai écouté un peu de Tupac, mais ça fait pas partie de ma génération, donc j'en écoute beaucoup moins que du Akon ou du T-Pain.
0: Yazid Assoumani avec nous sur le Pont des Arts. C'est l'une des étoiles montantes du stand-up. Il joue en ce moment au Point Virgule et c'est un stand-upper qui, vous allez l'entendre, assure lui-même la promotion de son spectacle sur Instagram.
2: Voici 5 activités à faire sur Paris. Numéro 1, Lit les Candles. C'est un atelier DIY. Vous créez vos bougies à deux et à la fin, vous partez avec votre création. En 2, le Point Virgule, pour voir le spectacle de Yazid Assoumani, cet humoriste tendance qu'on a vu sur TikTok, il est trop marrant. Allez-y. Number 3, le mini golf Ocean 12 à Bercy. Allez-y à deux, faites un petit date et celui qui perd aura un gage. Numéro 4, High Fly à la Villette. Allez-y, prenez votre combinaison et volez au-dessus de Crackhead d'Aubervilliers.
3: Numéro 5, c'est bon, c'était pas un truc vraiment pour les meufs et les couples et tout. Non, en vrai, juste venez voir le spectacle, voilà, c'est au Point Virgule. Il reste encore tout l'été, les vendredis 20h, même en septembre, les vendredis 20h. Vas-y, là, j'ai bégué, mais en vrai, on s'en fout. Moi, je suis pas un TikToker influenceur. Venez voir les blagues, là, vas-y, les frères.
0: Évidemment, avec l'image, c'est plus savoureux encore quand on vous voit présenter l'activité Lily Candle avec des petites fleurs. Quand on se lance dans le stand-up, Yazid Assoumani, on sait qu'on va devoir assurer sur toute la ligne l'écriture, la mise en scène, le démarchage, la promotion. Il faut être un genre d'homme orchestre. Je vous vois approuver là de la tête.
1: Ouais, c'est un peu beaucoup plus de travail qu'il n'y paraît finalement. C'est vrai que quand j'ai commencé la scène, c'était juste mon rêve de monter sur scène, de faire des blagues. Et une fois que ça se professionnalise, et ben, il faut non seulement gérer l'écriture, l'interprétation, les futures scènes. Faut gérer aussi les rentrées d'argent. Faut gérer les tournées. Faut gérer les flyers, par exemple. Je suis venu avec un petit carton de flyers là, d'ailleurs.
0: Ben on va passer dans les bureaux après, alors.
1: Donc il y a beaucoup de choses à gérer qui sont au-delà du stand-up, mais ça reste un plaisir malgré tout.
0: Mais le début, c'était quand? C'était il y a 10 ans, une dizaine d'années, c'est ça, à peu près?
1: C'était en 2017, février 2017.
0: Ouais, donc bientôt 10 ans. C'était en même temps que la fac, en même temps l'enseignement. Vous avez mené tout ça de front à un moment donné dans votre vie?
1: Ouais, exactement. C'était quand j'étais encore étudiant à l'université de Nanterre. Il y a eu, en fait, à l'époque, un concours de stand-up étudiant. Et donc, moi, je n'étais pas au courant de l'existence du concours, mais j'étais engagé dans la vie associative de l'université parce que j'étais dans une asso qui faisait de l'accompagnement à la scolarité. Et donc, on avait un bâtiment qui s'appelait la Maison des étudiants où les associations avaient chacun leurs locaux. Et en fait, juste à l'entrée du bâtiment, j'ai croisé une amie que je connaissais bien qui, elle, était là parce qu'elle était justement dans l'association de concours de stand-up étudiants. Mais je n'en savais rien.
0: Donc et c'est elle qui vous a entraîné.
1: Exactement. Donc, suite à la discussion, elle m'a dit, tu sais qu'il y a un concours, inscris-toi. Vas-y, c'est pour les étudiants, c'est pour les débutants, tu n'as rien à perdre. Elle m'a convaincu.
0: Et elle est sur scène aujourd'hui? Ou c'est vous, finalement?
1: Non, elle était engagée dans la vie associative. Et bon, après, quand elle a arrêté ses études, elle s'est mise dans autre chose. Mais ceux qui ont créé le concours sont toujours dedans. Même les autres stand-upers sont toujours aussi dans le stand-up. Je suis venu avec Camille Masclet, qui a lui créé...
0: Qui est de l'autre côté de la vitre.
1: Exactement. C'est lui qui a créé le concours étudiant à la fac de Nanterre. Et maintenant, 10 ans plus tard, on est toujours ensemble, c'est mon co-auteur.
0: Et
1: producteur.
0: L'enseignement, alors c'était à quel moment dans ce parcours-là?
1: C'était deux ans plus tard.
0: Ça a été une matière pour vous au départ, une matière à rire, le fait d'enseigner. Ça nous a fait penser ici, je ne sais pas si vous la connaissez, à Lala Sania qu'on avait reçue l'année dernière.
1: Évidemment.
0: Qui, elle, a quitté son métier de professeur des écoles pour un spectacle dans lequel elle raconte justement sa vie de prof. Vous avez échangé avec elle des impressions.
1: Très très bien, Lala et moi. Donc, moi, j'avais arrêté d'enseigner et elle enseignait encore.
0: Parce qu'elle, elle a continué à faire prof le jour et stand-up la nuit pendant des années.
1: Elle a arrêté d'enseigner un peu plus tard que moi, peut-être 2 ans après moi, je crois. Et donc, on se connaît très, très bien, Lala et moi. D'ailleurs, on était partis au Bénin ensemble pour un festival d'humour. Donc, elle est top. Son spectacle, il est vraiment marrant parce qu'en plus, je suis parti le voir. Le nom du spectacle, qu'elle a donné, il me semble que c'est La Grande Classe.
0: La Grande Classe, absolument. C'est on en avait parlé ici.
1: C'est le spectacle, c'est le titre que je voulais donner à mon spectacle à l'époque où j'étais enseignant.
0: Ah, donc, les grands esprits se rencontrent.
1: Évidemment.
0: En tout cas, tout ça, c'est une bande de, voilà, une bande qui fait dans l'humour et qui communique, qui teste les blagues les uns sur les autres, qui se suit un peu.
1: Oui,
0: d'année en année.
1: Bah, c'est vrai que au bout de plusieurs années, on commence à rencontrer des gens top avec qui on s'entend super bien, avec qui on travaille aussi. Et il y a aucune blague qu'en fait un humoriste n'a écrit tout seul.
0: Ouais.
1: Ça n'existe pas.
0: Ouais. Vous avez assuré au départ les premières parties, on l'a dit, notamment celle d'un humoriste qu'on peut considérer maintenant comme allez installé, reconnu, c'est Panayotis Pasco. Voilà comment sur Canal+, dans l'émission Solo avec Sulo, il est amené à parler de vous par le présentateur. Vous l'avez cet extrait en tête ?
1: Évidemment, allez, évidemment que je l'ai.
4: On va revenir, même si on est dans le spectacle. J'aimerais qu'on parle rapidement des premières parties. J'aime beaucoup Yazid,
5: ouais.
4: Le kiff de ouf.
5: Ouais.
4: Et on le dit maintenant dans Solo avec Sulo, mais Yazid fait partie du turfu du futur.
5: Ah, pour moi, c'est, il va vraiment péter.
4: Hein. Je le kiffe de ouf.
5: Ouais.
4: C'est un grand prof qui raconte des blagues. Et ce que j'aime, c'est qu'il a compris vite le tempo.
5: De ouf.
4: Ouais.
5: Il a une musicalité, la musicalité limite, elle arrive avant ses vannes.
4: C'est ça.
5: Je me souviens, je l'ai vu au labo. Parce que je sais plus qui m'avait dit, faut que t'ailles voir, il est genre trop fort.
4: Mm-hmm.
5: J'étais allé au labo et il avait des rires de musicalité, mais il avait pas encore les vannes. Et j'étais tellement chamboulé, je me disais, oh, mais c'est fou. Et je me souviens, quand je lui ai proposé de faire une première partie qu'il a accepté, j'étais tellement en mode, merci beaucoup, monsieur. Mais il est trop fort.
0: Voilà, le turfu, c'est donc aujourd'hui, Yazid El Soumani.
1: C'est 8 ans plus tard.
0: Mais oui, c'est ça. C'est vrai que vous aviez le flow avant les mots, le rythme avant la parole. C'est vrai ce qu'il dit, là, Panayotis Pasco?
1: Ouais, ça, c'est vrai que c'est quelque chose qu'on m'a toujours dit.
0: Mais
1: quand j'ai commencé,
0: c'est à force d'écouter de la musique que vous aviez d'abord la musique de la phrase avant les mots?
1: Je ne pense pas. C'est vrai qu'en fait, avant même de commencer à monter sur scène, je pouvais raconter des histoires à mes amis et ils me disaient que la manière que j'avais de raconter les histoires était marrante plus que l'histoire en elle-même. Donc ça a toujours été le cas en fait. Et une fois sur scène, bah évidemment, on apprend l'écriture, donc l'écriture elle vient petit à petit, on s'améliore, mais l'aisance sur scène, le fait d'être soi-même sur scène, j'ai eu une aisance beaucoup plus vite. Que les collègues, parce que je sais pas, j'avais l'impression
0: c'était naturel.
1: Voilà, j'avais l'impression de vouloir être moi-même, et en fait ça, c'est, j'ai pas forcé le personnage, quoi.
0: Ouais, en tout cas l'écriture, elle est là, le fil rouge, il est là. On a parlé du mariage, la découverte de la vie de couple, le lapin à gérer, les enfants à venir. C'est dans cette trame là que vous déroulez toutes les vannes. Vous écrivez donc avec un co-auteur, vous n'écrivez pas tout seul face à votre feuille blanche?
1: Alors, pour être 100% honnête, j'écris pas du tout seul, mais là, il y a plein de blagues que on joue en comedy club et que même des collègues humoristes ont vu. Et en fait, après, à la fin du passage, ils me disent, tu devrais juste rajouter cette phrase, ou rajouter ce mot. Et donc, on peut retrouver un peu de chaque stand-upper dans mon spectacle. Après, évidemment, j'ai des co-auteurs officiels, donc Camille, qui est présent à nos côtés, et Eli Tartora, qui est un autre ami du stand-up que j'ai rencontré il y a 2-3 ans et qui, en fait, au fil des rencontres et des discussions, a pris une place énorme et super importante dans le spectacle, dans la construction du spectacle. Et donc, voilà, je travaille.
0: Et qui vous disent, là, tu peux y aller, là, c'est exagéré.
1: Ils m'aident à leur manière. Chacun. Bah, Camille, par exemple, ça fait 10 ans qu'on écrit des blagues ensemble. Donc la plupart des blagues, c'est avec Camille beaucoup. Mais par exemple, dans la construction du spectacle, dans le fil rouge, c'est là où Ellie est beaucoup plus intervenue.
0: Ouais. Et quelle est la part? Alors c'est la question classique pour les stand-uppers, mais c'est quand même une question qu'on se pose en tant que spectateur. Quelle est la part d'écrit et quelle est la part d'impro avec le public qui est là? Parce qu'à un moment donné, vous le dites vous-même, vous vous trompez, mais vous nous dites après que vous avez fait exprès de vous tromper pour nous délivrer une info importante à la fin. Voilà, donc ça vous donnez les ficelles, mais il y a quand même aussi une part de saisir l'instant avec quelqu'un qui est en face de soi et qui réagit de telle ou telle façon.
1: Oui, c'est vrai que au tout début, je parle un peu quand même avec les gens du public pour savoir qui me connaît, qui vient d'où, qui vient de super loin, exactement. Donc c'est important quand même de connecter avec le public. Donc j'ai quand même, pour moi, c'est super important d'avoir ces 2 minutes où on discute un peu avec les gens pour savoir qui ils sont, pourquoi ils sont là, en espérant qu'ils passent un bon moment, parce que C'est pas un spectacle. C'est censé être une discussion, le spectacle. Même si c'est que moi qui parle, j'expose des points de vue. Et qu'ils soient d'accord ou pas, j'espère au moins qu'ils arrivent à comprendre un peu plus qui je suis. Donc c'est pour ça que le fait de parler un petit peu avec eux au début, je trouve que c'est important.
0: Mmh. Et on a l'impression, on en a parlé un peu en première partie, que vous livrez beaucoup de vous-même. C'est quoi pour vous la limite entre se raconter, comme on le fait dans un spectacle de stand-up, parce qu'il y a une grande part